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1: Nouveau jour, nouveau mois, bonjour la Réunion, comment il est ce matin, ça va, Zone l'a bien dormi, nous sommes le jeudi 1er octobre. Et si vous m'entendez là tout de suite, il y a déjà bravo parce que vous avez réussi à quitter l'oreiller, bienvenue à ceux qui démarrent la voiture, à ceux qui sont déjà au boulot, aux parents qui préparent les enfants pour l'école et puis grosse pensée, à ceux qui viennent de regarder l'heure en se disant t'es là, oui, là faut vraiment m'y lève là, oui, faut y aller, Chris avec vous jusqu'à 9h sur Énergie Réunion et nous va réveiller l'île ensemble ce matin, vos appels, vos vocaux, des jeux, le buzz des réseaux, l'horoscope, bref, il y a plein de choses là, il y a plein de cadeaux en ce moment sur Énergie, notamment deux places pour Avengers Extended à vous faire gagner, c'est en ce moment dans les places de ciné, donc les fans de Marvel là, ne bougez pas s'il vous plaît, mais laissez Énergie allumer puisqu'on continue également à vous faire gagner vos places pour le Kraken, c'est ce que je vous envoie au cinéma, bah oui parce qu'on va jouer au Hit au ralenti, on va jouer au bruit d'une affaire, c'est une belle sortie à faire en famille là pour ce week-end, en tout cas, vous restez avec moi sur Énergie, côté il y a pas mal de choses qui nous attendent.

0: Tamim Pala à l'instant sur Énergie Réunion. Le morning ne fait que commencer. Je veux le smile, les gars. Là, je veux la patate pour ce jeudi. Hein.
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0: 5h19 à La Réunion. Bienvenue à ceux qui viennent de nous rejoindre. Alors, oui, il y en a qui me posent la question sur le WhatsApp. Comment il faut faire pour jouer pour peut-être remporter cet iPhone 18 Pro? Eh bien, c'est très simple. Zotti envoie TEL par SMS au 70-80. Alors, TEL par SMS au 70-80. L'étape d'après, on vous appelle et vous serez peut-être qualifié pour le tirage au sort final qui aura lieu dans une semaine. Voilà, le retour des infos, ce sera dans quelques instants avec Jonathan Denizo. Et prépare à Zotti toujours, hein, parce que le hit au ralenti peut arriver à tout moment pour vous faire rafler vos places pour aller voir Kraken dans les salles obscures. C'est le tout dernier film d'horreur. Allez, on marque une courte pause et juste après, on retrouve une nouveauté sur Énergie. Bougez pas.
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0: content d'être avec vous en ce jeudi, les amis. Bienvenue à toutes sur Énergie. Dans quelques instants, le hit au ralenti. Mais avant ça, on va faire un tour du côté de vos routes.
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0: C'est histoire de bien redémarrer ce mois, finalement. En 1er octobre, on regarde un petit peu ce qui se passe sur les routes réunionnaises. Rien du côté du boulevard sud, du côté du boulevard Lancastel. Un petit peu de monde quand même, mais ça reste roulant ce matin. À part ça, rien à signaler. On refera le point la demi-heure, bien évidemment. Avant ça, l'actu, la météo, c'est avec Jonathan Denizo. Il est 5h30 à La Réunion. Ne bougez pas.
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2: Et avec une journée quasiment identique à celle d'hier, côté météo sur l'île de La Réunion ce jeudi. Et puis dans l'actu, forcément, les prix des carburants qui explosent à la pompe.
0: Jeudi, et c'est l'heure de développer les titres. Salut John.
2: Et salut Chris, bonjour à tous. Alors nous sommes aujourd'hui le jeudi 1er octobre. Et oui, avec lui, son lot de changements tient sous l'effet des conflits internationaux. Le blocage par les Iraniens du détroit d'Ormuz, encore la guerre entre l'Ukraine et la Russie. Eh bien, les prix des carburants continuent de grimper, plus 17 centimes pour le sans-plomb, qui franchit désormais la barre symbolique des 2 euros le litre. C'est une première à La Réunion. De son côté, le gazole lui s'établit à 1,80€. Une nouvelle flambée qui va à coup sûr peser sur le budget des Réunionnais et plus largement sur toute l'économie du département. Le prix de la bonbonne de gaz, lui, n'évolue pas. Sinon, on a aussi ce nouveau serrage de vis de la sécurité sociale. En cas de burn-out ou de longs arrêts maladie, l'indemnisation passe désormais de 3 à 1 an maximum. Enfin, en pharmacie, la petite somme qui reste à votre charge augmente à partir d'aujourd'hui. Le plafond annuel passe de 100 à 140 euros maximum de votre poche. Dans l'actu également, cette question, est-ce que Joël Bédier va rester à la tête de la ville de Saint-André? Eh bien, verdict aujourd'hui, une semaine après les conclusions du rapporteur public qui demandait l'annulation des dernières municipales. La justice doit se prononcer dans la journée. Les mois se suivent et se ressemblent avec les colères. Les mouvements de grève se multiplient dans le département. Cette fois, c'est à la réserve marine que ça se passe. La CGTR avait prévenu les pêcheurs, l'accueil et l'enregistrement des demandes de cartes de pêche traditionnelles risquent d'être perturbés. Le dépôt des dossiers doit ouvrir d'ailleurs aujourd'hui. Dans l'Hexagone, cette fois, c'est un mouvement qui prend de l'ampleur encore un peu plus. Partie de banlieue parisienne, la colère lycéenne s'étend désormais puisque de nombreux établissements étaient encore fermés partiellement ou totalement encore hier. Les élèves grévistes réclament des emplois du temps moins chargés, des moyens matériels et humains supplémentaires avec le remplacement des profs absents. Hier, Emmanuel Macron a réagi. La colère ne justifie pas la violence et les responsables politiques ne doivent pas la légitimer, a-t-il déclaré. J-1 avant France, Italie au Stade de France. Et oui, c'est toujours un événement ce type de match. Après un entraînement à huis clos hier, les Bleus de Zinedine Zidane quittent ce jeudi en début d'après-midi leur camp d'entraînement de Clairefontaine pour Saint-Cloud, le lieu où ils résideront avant leur troisième match de Ligue des Nations vendredi.
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0: Après cette séquence sport, retour chez nous, comment ça se passe météo de ce jeudi, John?
2: Eh bien, on prend les mêmes, on recommence dans le ciel réunionnais ce jeudi. Le scénario reste assez identique à celui d'hier, c'est-à-dire qu'on aura pas mal d'éclaircies le matin, sauf quelques petits nuages quand même entre Saint-Paul et Sainte-Marie, avec quelques gouttes de pluie en prime. Des éclaircies jusqu'au soir, par contre, sur le sud, sur le sud-ouest. On aura aussi un petit peu de vent, un petit peu moins qu'hier quand même, puisque les rafales vont frôler les 45 km/h. Et puis, côté température, on attend de 26 à 29 degrés en bord de mer cet après-midi, de 22 à 25 degrés dans les cirques.
0: Jonathan Delizo pour vos informations. Merci, à tout à l'heure.
2: À tout à l'heure.
0: Allez, caméra Gims, c'est ce qui arrive tout de suite sur Énergie dans quelques instants. Le hit au ralenti, soyez prêts au standard. Je vous attends avec le smile, comme d'hab.

0: Bon, comment il les a toutes? Ça va, cet avant-dernier jour de la semaine. Allez, demain, c'est le week-end. On est tranquille. Comptez 10 minutes pour le retour du 8 au ralenti. Et ce sera l'occasion pour vous de venir choper vos cadeaux pour aller voir Kraken, qui est en ce moment dans les salles obscures. Mais avant ça, amour, boulot, santé, elle ne dort jamais. C'est Léa Berthaud qui est avec nous.
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0: On redémarre ce mois ensemble. Ça y est, dans 30 jours, c'est Halloween. J'ai déjà choisi mon costume et tout.
2: C'est vrai, ça sera quoi
0: de fou? Bah, je peux pas te dire.
2: Ah, okay.
0: Non, mais t'inquiète, ça, c'est un peu, tu vas voir, ça fait très très peur.
2: Bah moi aussi.
0: C'est alors quel est ton costume? Ah t'es pas déjà déguisé?
2: Non. Moi ce sera la femme invisible parce que je viendrai pas.
0: Pas mal celle-là. Bon, les béliers, comment ils redémarrent ce mois, s'il te plaît, Léa?
2: Vous aurez de l'ambition.
0: Les taureaux.
2: Votre bon sens assure une stabilité financière.
0: Et les gémeaux.
2: Vous serez curieux.
0: Les cancers.
2: Un climat chaleureux règne dans votre foyer.
0: Lion.
2: Votre succès inspire.
0: Les vierges.
2: Vous serez sage.
0: Balance.
2: Cherchez la beauté dans chaque petit détail.
0: Scorpion.
2: Vous aurez une force mentale à toute épreuve.
0: Pas mal, les sagittaires.
2: Vous aurez de la chance aujourd'hui.
0: Capricorne.
2: La rigueur de votre travail est reconnue.
0: Verseau.
2: Une approche moderne résout un vieux problème.
0: Ah. Les poissons.
2: Votre sensibilité vous rend particulièrement créatif.
0: Mais comme d'hab, il y a toujours de la créativité chez moi en fait.
2: Ah bon?
0: Oui. Allez, les hits, ça au moins je les ai pas créés, mais je peux les balancer. C'est pas bon.
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5: Faut que je vous raconte quelque chose sur mon couple que moi-même j'ai mis beaucoup de temps à m'avouer. Mais je pense que ça pourrait être libérateur.

0: On entend déjà les coqs chanter. La Réunion, réveil azote. C'est le moment du hit au ralenti sur Énergie. Bormine, à l'instant.
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0: Oui, Chris, à votre commandement de ce morning d'énergie, bienvenue toutes, 5h52, c'est parti, on joue dans 10 minutes le retour des titres de l'actu, mais aujourd'hui, j'ai deux places pour Kraken qui sont devant moi, mais normalement, dans quelques minutes, elles ne seront plus à moi. Pour les récupérer, une seule mission, identifier ce hit au ralenti, alors il me faut deux choses les gars, artiste plus titre, alors écoutez bien.

Extrait, est-ce que vous avez la bonne réponse? Il me faut juste un des deux. Artiste, titre, et vous m'appelez 02 62 99 4000 immédiatement. Le premier ou la première repart avec ses places de ciné pour Kraken. En ce moment, au cinéma, deuxième écoute du 8 au ralenti pour ceux qui viennent de nous rejoindre. Non, forcément, Zot, il connaît ça. Hein. Zot, il prépare les soirées karaoké de ce week-end. Donc forcément, Zot, il est obligé de connaître. Hein. 02 62 99 4000. Je vous retrouve juste après Carré sur Énergie. Bienvenue, Zot.

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1: Une journée quasiment identique à celle d'hier, avec du soleil le matin, un petit peu plus de nuages et de pluie cet après-midi. Dans l'actualité forcément, les prix des carburants qui explosent à la pompe encore ce jeudi. Mais aussi cette colère qui continue dans les lycées de l'Hexagone. Et puis J-1 avant France-Italie, notre troisième match de Ligue des Nations sous l'ère Zizou. Voilà pour l'actu, bon réveil, bon début de journée avec Chris dans le 5-9 sur Énergie.

0: Vous restez avec nous sur Énergie dans quelques instants. Marion de Saint-Paul qui sera avec nous au standard et qui viendra tenter sa chance pour le hit au ralenti. 6h à La Réunion.
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0: On prévient un petit ménage la case là ce week-end. Bon, prenez votre temps quand même, hein. Profitez du moment présent. On va au standard ce matin, voir Marion de Saint-Paul, c'est maintenant.
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0: Allô Marion ?
2: Oui, allô, bonjour.
0: Marion, Marion-nous, pardon, excuse-moi, je me suis emballé Marion, ça va.
2: Je pas,
0: Eh ben tant mieux Marion, tant mieux si tu es heureuse, tu vas bien ?
2: Oui, et toi ?
0: Bah écoute Marion, non, ça va pas trop aujourd'hui. Je t'explique pourquoi, parce que t'es un peu en retard, Marion. Je te le dis, hein.
2: Moi ?
0: Ouais, t'es en retard. Ça fait 10 minutes que j'ai pris le café, tu m'as toujours pas porté un café, quoi. Voilà, je te le dis.
2: C'est pas mon travail, non mais.
0: C'est pas mon travail. Elle le prend premier dégât, hein, Marion, bien sûr, on rigole, hein. Si tu veux, c'est moi qui t'apporte le café. D'accord, Marion ?
2: Là-dessus, je suis d'accord, ça va le faire.
0: Ok, Marion, c'est parti, le hit au ralenti. Ça va ? Tu passes une bonne semaine ou pas ?
2: Bah là pour l'instant ça va, hein. Demain c'est vendredi, du coup ça fait toujours plaisir.
0: Et bah c'est clair, t'as prévu quoi ce week-end ?
2: Non, pas grand chose, juste du repos là.
0: Bon et bah très bien, repose-toi bien. En tout cas avant de te reposer, tu vas devoir jouer avec moi. Le hit au ralenti, c'est parti Marion, on écoute.
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0: Marion, as-tu reconnu ce classique ?
2: Bah normalement c'est pour que tu m'aimes encore de Céline Dion.
0: Exactement, c'est la bonne réponse. Bravo Marion.
2: Merci beaucoup.
0: T'es contente ?
2: Oh bah oui, franchement, ça fait toujours plaisir, un petit cadeau de beau matin.
0: Eh bah oui, c'est clair, on attaque cette semaine avec le smile, on attaque cette fin de semaine avec le smile. Tu vas y aller avec qui au cinéma là Marion ?
2: Bah avec mon chéri hein.
0: Comment il s'appelle le chéri ?
2: Gennaro.
0: Eh ben on lui fait de gros bisous à Gennaro et à toi aussi et bien évidemment bon courage pour cette journée. Eh hey, Marion, c'est qui la radio qui t'envoie au ciné ce matin ?
2: Énergie.
0: Bien sûr, comme d'hab.

0: Au même titre que Jamélia, c'est vous les superstars du morning. N'oubliez pas, allez-vous rester avec moi, vous ne bougez pas.
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0: Enfin bon, vous pouvez bouger quand même, mais gardez la radio allumée, puisque dans quelques instants, ce sera vos places pour Avengers Endgame Extended de retour au cinéma. Pour tous les fans de Marvel, pour tous ceux qui suivent cette licence depuis un bon moment déjà, eh bien, il y aura vos places qui seront à gagner dans le jeu du Snap. Ce sera dans quelques instants sur Énergie. Mais avant ça, on marque une courte pause côté hit. C'est Katsai qui arrive juste après la pause. Bougez pas.
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3: Bonjour à toutes, bonjour à tous. Le CRGT vous informe que sur la RN1 à Saint-Paul, pour permettre des travaux de réfection des enrobés, la circulation sera basculée en mode bidirectionnel sur les voies de la chaussée côté montagne entre l'échangeur de l'Hermitage et le secteur de la Saline ce soir de 20h à 5h. Les bretelles de sortie et d'insertion de l'échangeur Hermitage dans le sens nord-sud seront également fermées à la circulation et une déviation sera mise en place par les échangeurs et prompt et barrage. Avec tout ça, patience, prudence et redoublé de vigilance au volant.
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0: La fin de semaine approche, gardez énergie auprès de vous. On va faire un tour du côté des routes ce matin.
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0: Et on regarde rapidement comment ça roule ce matin à La Réunion pour ce début de mois 1er octobre. Eh bien, dans le nord, ça bouchonne déjà pas mal. À Sainte-Suzanne, ça commence du côté de la marine et ça remonte jusqu'à la ravine des Chèvres, direction le chef-lieu dans l'ouest. Même combat, vous levez le pied entre l'échangeur de Saint-Paul et Savannah. Et puis, bonne nouvelle pour le reste, ça roule plutôt bien pour le moment. Soyez prudents. Évidemment, ça va bloquer devant vous dans quelques instants. On refera un point avant la demi-heure, un petit peu avant 7h30. Dans quelques instants, oui, le tirage de sort de l'iPhone 18 Pro en ce moment à gagner sur Énergie Réunion. Ce sera un petit peu avant l'horoscope. On retrouvera notre participante. Mais avant ça, 6h30 à La Réunion, vous le savez, l'heure de l'actu et de la météo, c'est avec Jonathan Denisot.
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2: Une journée quasiment identique à celle d'hier avec du soleil le matin, un petit peu plus de nuages et de pluie cet après-midi. Et nous sommes aujourd'hui le jeudi 1er octobre, avec lui son lot de changements sous l'effet des conflits internationaux, le blocage par les Iraniens du détroit d'Ormuz ou encore la guerre entre l'Ukraine et la Russie. Et bien les prix des carburants continuent de grimper encore un peu plus dans notre département, plus 17 centimes pour le sans-plomb. Il franchit désormais la barre symbolique des 2 euros le litre, c'est une première à La Réunion. De son côté, le gazole s'établit désormais à 1,80 €, une nouvelle flambée qui va à coup sûr peser sur le budget des Réunionnais et plus largement sur l'économie du département. Le prix de la bonbonne de gaz, lui, ne bouge pas. Sinon, on a ce nouveau serrage de vis de la part de la Sécurité sociale. En cas de burn-out ou de longs arrêts maladie, l'indemnisation passe de 3 à 1 an maximum. Enfin, en pharmacie, la petite somme qui reste à votre charge augmente également aujourd'hui. Le plafond annuel passe de 100 à 140 euros maximum. Dans l'actu également, cette question, est-ce que Joël Bédier va rester à la tête de la ville de Saint-André ? Eh bien, verdict aujourd'hui. Une semaine après les conclusions du rapporteur public qui demandait l'annulation des dernières municipales, la justice doit se prononcer dans la journée. Dans l'Hexagone, cette fois, c'est un mouvement qui prend de l'ampleur encore un peu plus. Partie de banlieue parisienne, la colère lycéenne s'étend désormais puisque de nombreux établissements étaient encore fermés partiellement ou totalement encore hier. Les élèves grévistes réclament des emplois du temps moins chargés, des moyens matériels et humains supplémentaires. Avec le remplacement des profs absents. Hier, Emmanuel Macron a réagi. La colère ne justifie pas la violence et les responsables politiques ne doivent pas la légitimer, a-t-il déclaré. J-1 avant France, Italie au Stade de France. Et oui, c'est toujours un événement ce type de match. Après un entraînement à huis clos hier, les Bleus de Zinedine Zidane quittent ce jeudi en début d'après-midi leur camp d'entraînement de Clairefontaine pour Saint-Cloud, le lieu où ils résideront avant leur troisième match de Ligue des Nations vendredi.
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2: On prend les mêmes, on recommence dans le ciel réunionnais ce jeudi. Le scénario reste assez identique à celui d'hier, c'est-à-dire qu'on aura pas mal d'éclaircies le matin, sauf quelques petits nuages quand même entre Saint-Paul et Sainte-Marie, avec quelques gouttes de pluie en prime. Et puis côté température, on attend de 26 à 29 degrés en bord de mer cet après-midi, de 22 à 25 degrés dans les cirques.

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0: Timberlake à l'instant. Je rappelle qu'en ce moment, un iPhone 18 Pro est à gagner avec Énergie. Et ça tombe bien, on a quelqu'un au standard.
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0: Et oui, vous aussi, vous pouvez participer. Vous envoyez-t-elle par SMS au 70-80. Elle a pris son téléphone. Elle l'a fait. Alicia qui est avec nous ce matin dans le morning. Alicia, bonjour, comment il est ?
2: Bonjour, il est là et où ?
0: Mais c'est pas mal à pas réveiller, à où, hein ?
2: Non, elle est beau, mis en forme.
0: Le coq l'a fait avant, j'imagine.
2: Ben, c'est ça même.
0: Bon, comment ça se passe ta fin de semaine là, Alicia?
2: Super bien, ouais. Je suis au repos, donc voilà.
0: En repos.
2: Et je suis contente, d'être sur énergie et tout, c'est super, donc je suis très contente.
0: À vous, tu pensais pas avoir le coup de fil, à vous, t'étais là, tu te dis, mais je m'attendais pas à avoir l'appel, quoi.
2: Non, j'avoue, mais je suis super contente du coup.
0: Et d'ailleurs, moi je te parle, t'es déjà en mode iPhone ou pas? T'as déjà un iPhone, Alicia? T'es habituée?
2: Alors, j'ai eu un iPhone, mais je sais pas. Donc j'avoue que ça m'arrangerait super d'avoir cet iPhone.
0: Bah bien sûr, il est temps de te réconcilier avec l'iPhone 18 Pro, peut-être
2: mais
0: pour
2: bien
0: toi,
2: sûr.
0: Peut-être pour être finaliste, Alicia, ce matin. Alicia, le principe est simple, je vais te laisser parler à Siri, lui dire un petit compliment et lui demander si tu es qualifiée pour le tirage au sort. C'est parti, Alicia.
2: Alors Siri, toi qui es beau, qui est super gentil, dis Siri, est-ce que je vais gagner l'iPhone 18 ?
0: Siri, tu valides ou pas ?
3: Tout le monde oublie que j'ai un petit cœur tout doux, sauf toi. Merci, grâce à ces belles paroles, je t'inscris pour le tirage au sort final, bravo.
0: Et ben voilà, c'est fait Alicia !
2: Ouais !
0: C'est gagné. Ouh ! Alicia, je t'ai pas demandé, tu viens de quelle ville ? Tu m'as pas dit ?
2: Saint-Denis,
0: d'accord, ok, bah voilà, et Alicia a qualifié pour le tirage au sort final, c'est cool.
2: Merci, super.
0: Et c'est quoi ton signe, toi, astrologique?
2: Lion.
0: Et bah on attend l'horoscope, ça arrive là tout de suite sur Énergie. Bah, les lions, j'ai regardé, ça va pour aujourd'hui, hein, tranquille. Hein.
2: Ça va toujours,
0: on a remarqué ça pour les lions, hein. Toujours d'attaque, toujours plein d'énergie. Merci à
2: Exactement.
0: Toi Alicia, et puis bien évidemment je te fais de gros bisous, passe une bonne fin de semaine.
2: Merci, vous aussi.
0: Allez, nous retrouver Alicia, bisous, bye bye. Allez, juste après la pause, on a bien évidemment une nouveauté, et puis on retrouvera le buzz des réseaux dans quelques instants, mais pour l'instant c'est l'horoscope sur Énergie, bougez pas.
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0: On redémarre ce mois ensemble. Ça y est, dans 30 jours, c'est Halloween. J'ai déjà choisi mon costume et tout.
5: C'est vrai,
0: de fou. Bah, je peux pas te dire.
5: Ah,
0: okay. Non. Mais t'inquiète, ça, c'est un peu. Tu vas voir, ça fait très très peur.
5: Bah, moi aussi.
0: C'est, alors, quel est ton costume? Ah, t'es pas déjà déguisé?
5: Non. Moi, ce sera la femme invisible. Parce que je viendrai faire.
0: Elle est pas mal celle-là. Bon, les béliers, comment ils redéhors, c'est moi, s'il te plaît.
5: Vous aurez de l'ambition.
0: Les taureaux.
5: Votre bon sens assure une stabilité financière.
0: Et les gémeaux.
5: Vous serez curieux.
0: Les cancers.
5: Un climat chaleureux règne dans votre foyer.
0: Lion.
5: Votre succès inspire.
0: Les vierges.
5: Vous serez sage.
0: Balance.
5: Cherchez la beauté dans chaque petit détail.
0: Scorpion.
5: Vous aurez une force mentale à toute épreuve.
0: Pas mal, les sagittaires.
5: Vous aurez de la chance aujourd'hui.
0: Capricorne.
5: La rigueur de votre travail est reconnue.
0: Verseau.
5: Une approche moderne résout un vieux problème.
0: Ah, les poissons.
5: Votre sensibilité vous rend particulièrement créatif.
0: Mais comme d'hab, il y a toujours de la créativité chez moi en fait.
5: Ah bon?
0: Oui. Allez, les hits, ça au moins je les ai pas créés, mais je peux les balancer. C'est pas bon.
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0: Réunion, comment il est? Vous restez avec moi dans le Morning d'Énergie. Dans un instant, votre jeu pour Avengers Endgame Extended. Il va falloir me citer 3 Avengers à l'antenne. Je rappellerai le principe, mais avant ça, vous savez quoi? C'est le buzz des réseaux. Oui, c'est le réel incontournable qu'on adore.
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0: Enfin, le réel incontournable, les réels incontournables, puisque c'est un zapping buzz des réseaux. Bah oui, le buzz des réseaux, il évolue les gars. Et oui, entre bien évidemment des dates pour raviver la flamme ou encore des chansons qui tournent énormément en ce moment sur les réseaux sociaux, eh bien je vous ai fait un petit zapping, c'est maintenant, c'est jeudi 1er octobre, bienvenue aux toutes, voici.
2: On se voit sur une tonne, on arrive, fait déjà 2 tonnes. 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
2: Papa, maman, on arrive.
4: Tu sais, regarde, nous, on m'y trouve qu'un improbable. Mais on m'y trouve qu'en ce moment, on n'a plus assez. Enfin, il manque un peu de pimente, nous. Il manque un petit peu de piment, mais il trouve qu'en ce moment, nous, là, un peu... Il manque un connexion, là. Faudrait nous... Je sais pas,
5: mais
4: passe un peu plus...
5: Marche bien,
4: allons changer de troll. Allons changer de troll. Non, là, il est...
5: Oui.
4: Allons changer de troll. C'est bon?
5: Oui, je troll, oui.
6: Bonjour, voisin.
5: Bonjour,
6: on a un peu de sucre, s'il te plaît?
5: Non, on a un point. Il fallait pas qu'elle me sucre.
4: Ou les cons, quoi. Mais cause un peu plus avec moi, nous jouons un jeu de rôle, nous fait comme si nous étions bien voisins, que Nina a un truc là au
5: fond. Ah, ok.
7: Aujourd'hui c'est resto. Qui est-ce qui va atomiser le buffet? C'est toi.
0: Des séquences que vous pouvez retrouver bien évidemment sur les réseaux sociaux en scrollant hein, toute la night comme moi je le fais. Allez, haut les mains, Franglish, c'est juste avant de redémarrer cette nouvelle heure. Prépare à Zot, téléphone en main pour 7h10.

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1: Une journée quasiment identique à celle d'hier, avec du soleil le matin, un petit peu plus de nuages et de pluie cet après-midi. Dans l'actualité forcément, les prix des carburants qui explosent à la pompe encore ce jeudi. Mais aussi cette colère qui continue dans les lycées de l'Hexagone. Et puis J-1 avant France-Italie, notre troisième match de Ligue des Nations sous l'ère Zizou. Voilà pour l'actu, bon réveil, bon début de journée avec Chris dans le 5-9 sur Énergie.

0: Bon, ne bougez pas, vous n'êtes pas trop loin. Téléphone en main, les amis, puisque je vous le rappelle, Avengers Endgame Extended est désormais dans les salles obscures. Et c'est le jeu, c'est maintenant, il est 7h10 à La Réunion.
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0: La Réunion, rassemblement. Oui, vous êtes avec moi dans le morning d'Énergie ce matin. Et vous savez quoi ? Eh bien, Avengers Endgame est de retour au cinéma pour tous les fans de Marvel qui attendent avec impatience l'arrivée d'Avengers Doomsday, comme on l'attend tous. Eh bien, Avengers ressort au cinéma avec des scènes exclusives. Et vous savez quoi ? Eh bien, je vous fais gagner vos places ce matin. Le principe est très très simple, c'est cadeau en fait, hein, puisque il vous suffit simplement de me citer 3 Avengers, 3, pas 4, pas toute l'équipe, juste 3. Et si vous avez la bonne réponse, vous m'appelez au standard tout de suite, 02 62 99 4000, après le snap de Thanos bien sûr. Écoutez, je vous passe le snap. Et juste après cet extrait sonore, vous me citez 3 Avengers. C'est parti au standard 02 62 99 4000. On repart en hit avec bien évidemment Robin, Leto, Joseph Kamel. Et c'est ce qui arrive juste après. Nous sommes jeudi 1er octobre. Demain c'est le week-end. On profite. Bienvenue à toutes dans le morning. Bon petit déj. Bon café.

0: surfe tranquillement sur la vague de ce jeudi. Comment ils les ont toutes? Allez, direction le standard ce matin. Dans un instant, le bruit d'une affaire, hein, y aura le retour de vos cadeaux pour Kraken au cinéma. Mais avant ça...
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0: Elle est avec moi ce matin au standard, c'est Erika. Erika, comment il est?
4: Salut, ça va?
0: Ben, ça va et toi?
4: Ça va, merci.
0: Erika, fan de Marvel?
4: Oui, trop.
0: T'as vu tous les films?
4: Oui, pratiquement tout.
0: D'accord, j'ai une question pour toi. Quelle est la couleur du costume de Captain America?
4: Bleu?
0: Oui,
4: un peu de blanc et un peu de rouge.
0: Bah ouais, bravo. Bravo. Mais ce n'est pas la vraie règle officielle du jeu du Snap. D'ailleurs, je t'ai pas demandé, tu passes une bonne semaine, Erika?
4: Oui, ça va. Donc je viens de me rendre compte qu'on est jeudi, la semaine est presque terminée, donc ça va mieux.
0: T'as vu comment ça passe vite la semaine?
4: Ça passe trop vite.
0: Heureusement qu'on remonte pas le temps. Hein. Heureusement que le temps avance et nous remonte pas.
4: Hein. Oui, bon, ça nous arrange pas parce qu'on a des cheveux blancs, mais bon.
0: C'est clair. Bon, en tout cas, Erika. Tu connais les principes. Après le snap que je vais envoyer de Thanos, tu vas devoir me citer 3 Avengers. Est-ce que tu es prête?
4: Je suis prête.
0: Allez, c'est parti. Erika, c'est à toi. C'est parti.
4: Alors, je cite Thor, ouais. Captain America, ouais. Black Widow.
0: Thor, Captain America, Black Widow, est-ce qu'on valide? C'est la bonne réponse, Erika. Bravo.
4: Super, ah, merci.
0: À chaque fois, il me dit de Moon comme ça. Zoti choisit les plus faciles, les gars. Hein?
4: Non,
0: les gars, hein. Arrêtez un peu, hein. Quand je fais ça.
4: C'est vrai? Ah bon?
0: Non, mais je plaisante. Erika, tes places pour Avengers Endgame Extended sont pour toi. Tu vas y aller avec qui?
4: Je vais aller avec mon fils.
0: Avec ton fils, très bien. Bah, gros bisous à Zot 2. Et puis, bien évidemment, avant de partir, Erika, quelle est la radio qui t'envoie au ciné?
4: Énergie!
0: Yes, rassemblement.
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0: Vos cadeaux sont de retour dans quelques instants. Ce sera dans le bruit d'une affaire, 7h52. Notez bien la réunion jeudi 1er octobre, l'heure de faire un point sur les routes ce matin.
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0: Allez, on fait le tour de l'île parce que ça commence à bien se remplir, il faut le dire. Notamment dans l'ouest, bouchon dès la tranchée couverte de Saint-Paul jusqu'à Savannah. Et pour l'entrée de Saint-Denis, par l'entrée ouest, ça coince aussi fin du viaduc de la nouvelle route du littoral. Que vous partiez vers le boulevard sud ou vers le Lancastel, c'est chargé dans tous les cas dans les deux sens aussi sur ces secteurs. Dans le nord, toujours compliqué depuis la Marine à Sainte-Suzanne jusqu'au chef-lieu. Et puis dans l'est, vous ralentissez à la fin de la 4 voies de Saint-Benoît direction le giratoire des Plaines. Dans le sud, eh bien, ça n'exclut rien. Ça se charge sur la RN3, Mont-Caprice en descente vers Saint-Pierre, ainsi qu'à la fin de la déviation de Grand-Bois. Prudence, si ça bouge devant vous, on referait une petite mise à jour un petit peu avant 8h30. Mais avant ça, à la Réunion, vous le savez, à 7h30, c'est l'heure de l'actu et de la météo. C'est avec Jonathan Denisot. Bienvenue tout le monde.
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2: Une journée quasiment identique à celle d'hier, avec du soleil le matin, un petit peu plus de nuages et de pluie cet après-midi. Et nous sommes aujourd'hui le jeudi 1er octobre, avec lui son lot de changements sous l'effet des conflits internationaux, le blocage par les Iraniens du détroit d'Ormuz ou encore la guerre entre l'Ukraine et la Russie. Et bien les prix des carburants continuent de grimper encore un peu plus dans notre département, plus 17 centimes pour le sans-plomb. Il franchit désormais la barre symbolique des 2 euros le litre, c'est une première à La Réunion. De son côté, le gazole s'établit désormais à 1,80 €, une nouvelle flambée qui va à coup sûr peser sur le budget des Réunionnais et plus largement sur l'économie du département. Le prix de la bonbonne de gaz, lui, ne bouge pas. Sinon, on a ce nouveau serrage de vis de la part de la Sécurité sociale. En cas de burn-out ou de longs arrêts maladie, l'indemnisation passe de 3 à 1 an maximum. Enfin, en pharmacie, la petite somme qui reste à votre charge augmente également aujourd'hui. Le plafond annuel passe de 100 à 140 euros maximum. Dans l'Hexagone, cette fois, c'est un mouvement qui prend de l'ampleur encore un peu plus. Partie de banlieue parisienne, la colère lycéenne s'étend désormais, puisque de nombreux établissements étaient encore fermés partiellement ou totalement encore hier. Les élèves grévistes réclament des emplois du temps moins chargés, des moyens matériels et humains supplémentaires avec le remplacement des profs absents. Hier, Emmanuel Macron a réagi. La colère ne justifie pas la violence et les responsables politiques ne doivent pas la légitimer, a-t-il déclaré. On termine avec ce jeune Français de 22 ans qui va tenter de rentrer dans le Guinness des records. Pourquoi ? Parce qu'en fait, il veut battre le record du nombre de films vus au cinéma en un an. Et oui, alors en 9 mois, il a déjà vu 160 films, pour certains à plusieurs reprises, comme la comédie Marsupilami, qu'il a visionné 50 fois. Au total, il a assisté à 950 séances. Oui, c'est quand même beaucoup.
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2: On prend les mêmes, on recommence dans le ciel réunionnais ce jeudi. Le scénario reste assez identique à celui d'hier, c'est-à-dire qu'on aura pas mal d'éclaircies le matin, sauf quelques petits nuages quand même entre Saint-Paul et Sainte-Marie, avec quelques gouttes de pluie en prime. Et puis côté température, on attend de 26 à 29 degrés en bord de mer cet après-midi, de 22 à 25 degrés dans les cirques.
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2: Ce n'est qu'un début, mais c'est dire à quel point les temps ont changé. Plus d'1,2 milliard de personnes dans le monde utilisent ChatGPT chaque semaine. Un chiffre en explosion constante selon OpenAI, la société qui est derrière l'intelligence artificielle et qui n'a que 4 ans. Plus de 2 500 000 entreprises paient aussi un abonnement, signe que l'IA s'impose de plus en plus dans le monde professionnel. On en sait un petit peu plus sur le contenu du jeu vidéo le plus attendu de l'année. GTA 6 sort dans un mois et on a de nouvelles images, de nouvelles infos. On sait que les graphismes seront beaucoup plus réels. La météo, les détails, la carte ou encore les parties de chasse. Bref, tout a été refait à neuf. Enfin, sur les terrains de foot, le nouveau EA Sports FC 27 est dispo depuis vendredi dernier sur toutes les consoles. Le site jeuxvideo.com lui donne la note de 15 sur 20. Peut mieux faire. Donc, voilà pour l'actualité. Bonne fin de semaine sur Énergie. 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

0: tous mes cheerleaders, mes cheerleaders, les morningains, les morningaines, prépare à Zot, top départ dans 10 minutes du bruit d'une affaire, téléphone en main, vous pouvez d'ores et déjà préparer votre réponse, saurez-vous identifier le bruit mystère du jour, avant ça votre horoscope avec Léa Berthaud, c'est tout de suite.
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0: On redémarre ce mois ensemble, ça y est, dans 30 jours c'est Halloween, j'ai déjà choisi mon costume et tout,
2: c'est vrai,
0: ouais, de fou, bah, je peux pas te dire.
2: Ah, okay.
0: Non, mais t'inquiète, ça, c'est un peu, tu vas voir, ça fait très très peur.
2: Bah moi aussi.
0: C'est alors quel est ton costume? Ah t'es pas déjà déguisée?
2: Non. Moi ce sera la femme invisible. Parce que je viendrai faire.
0: Elle est pas mal celle-là. Bon, les béliers, comment ils redémarrent ce mois, s'il te plaît, Léa?
2: Vous aurez de l'ambition.
0: Les taureaux.
2: Votre bon sens assure une stabilité financière.
0: Et les gémeaux.
2: Vous serez curieux.
0: Les cancers.
2: Un climat chaleureux règne dans votre foyer.
0: Lion.
2: Votre succès inspire.
0: Les vierges.
2: Vous serez sage.
0: Balance.
2: Cherchez la beauté dans chaque petit détail.
0: Scorpion.
2: Vous aurez une force mentale à toute épreuve.
0: Pas mal, les sagittaires.
2: Vous aurez de la chance aujourd'hui.
0: Capricorne.
2: La rigueur de votre travail est reconnue.
0: Verseau.
2: Une approche moderne résout un vieux problème.
0: Ah, les poissons.
2: Votre sensibilité vous rend particulièrement créatif.
0: Oui, mais comme d'hab, il y a toujours de la créativité chez moi en fait.
2: Ah bon?
0: Oui. Allez, les hits, ça au moins je les ai pas créés, mais je peux les balancer. C'est pas bon.
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0: On surfe sur la vague de ce jeudi, tranquillement, tous ensemble. Votre morning continue, vos cadeaux sont de retour, c'est le moment du bruit d'une affaire. M'y attend d'azote au standard, bien sûr.
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0: Yes, vous êtes sur Énergie. Dans un instant, le retour de l'actu avec Jonathan Denizo. Mais avant ça, bienvenue zot toutes dans le bruit d'une affaire. Attention, la réunion, téléphone en main. Un seul numéro à composer, le 02 62 99 4000. Il faudra identifier le bruit que je vais passer dans quelques instants. C'est très très simple. Si vous l'avez, eh bien, je tiens appel à nous tout de suite pour repartir avec vos deux places pour aller voir Kraken en ce moment au cinéma. Extrait du bruit d'une affaire, c'est maintenant. Bonne chance, zot toutes. Bon alors, ce bruit est-il très très simple ? Si vous avez la bonne réponse, le 02 62 99 4000, deuxième écoute du bruit d'une affaire. Oui, ça chantonne, de bon matin. C'est vrai que c'est un bruit apaisant ça quand même. Hein. Allez, on se retrouve juste après Suelo, 50 gars. Je vous appelle au standard et puis bien évidemment, je vous réponds. On passe à l'antenne dans quelques instants.

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2: Une journée quasiment identique à celle d'hier, avec du soleil le matin, un petit peu plus de nuages et de pluie cet après-midi. Dans l'actualité forcément, les prix des carburants qui explosent à la pompe encore ce jeudi. Mais aussi cette colère qui continue dans les lycées de l'Hexagone. Et puis J-1 avant France-Italie, notre troisième match de Ligue des Nations sous l'ère Zizou. Voilà pour l'actu, bon réveil, bon début de journée avec Chris dans le 5-9 sur Énergie.

Dernière ligne droite de ce morning. Bon jeudi, Zot Tout. Dans un instant, c'est Michel qu'on aura au standard. Prépare à Zot. Slimane, c'est tout de suite sur Énergie, il est 8h. 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

0: la douce voix de Billie Eilish pour votre réveil ce matin. Vous êtes toujours dans le morning d'Énergie et vous savez quoi? On va au standard ce matin, c'est parti.
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0: Oui, bienvenue chez nous. D'ailleurs, elle a composé le 02 62 99 4000. Elle a été la première au standard. Salut Michel, comment il est?
2: Bonjour, bonjour.
0: Ça va bien, merci. Bah écoute, ça va super. T'as passé une bonne semaine?
2: Oui, ça va.
0: Demain, ton week-end?
2: Oui.
0: Et tu vas faire quoi ce week-end, Michel? On a envie de le savoir quand même.
2: Ben là, pour ce week-end, là, il n'y a pas grand-chose de prévu.
0: Pas grand-chose de prévu?
2: Non, ouais, repos.
0: Repos? Et peut-être un peu de ménage la case ou pas?
2: Ah non. Je fais pas ménage le week-end.
0: Le
2: week-end, c'est juste pour se reposer.
0: Ben, tu as bien raison, Michel. Bon, Michel, en ce moment, il y a Kraken au cinéma, dans les salles obscures. Est-ce que tu as envie de découvrir ce bruit d'une affaire? Peut-être que tu auras la bonne réponse. On ne sait pas.
2: Ben, j'espère.
0: Allez, c'est parti, on écoute. Alors Michel, quel est ce bruit?
2: Ben pour moi, c'est deux oiseaux qui chantent.
0: Est-ce que tu es sûr?
2: Oui.
0: Eh ben tu sais quoi Michel? C'est la bonne réponse.
2: Oui, merci.
0: Avec qui ça va au cinéma là?
2: Avec mon mari.
0: Comment il s'appelle le mari?
2: Kevin,
0: ben, on lui fait des gros bisous. Il travaille aujourd'hui?
2: Oui.
0: Bon, et ben en tout cas, courage pour cette fin de semaine qui approche. Et puis, bon courage à toi. Quelle est la radio qui t'envoie au ciné ce matin, ma chère?
2: Énergie, bien sûr.
0: Bien évidemment, David Guetta, c'est ce qui arrive. Ça te va, David Guetta? Tu valides?
2: Oui, très
0: Allez,
2: bien.
0: Ben, c'est parti,
2: merci.
0: C'est sur Énergie, c'est tout de suite. À toutes.

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0: Restez focus, votre journée continue sur Énergie Réunion et dès 9h, il va se passer des choses.
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0: Oui, bah bien sûr qu'il va se passer des choses dès 9h puisque vos cadeaux continuent d'être donnés sur Énergie Réunion avec Guillaume. 9h, 13h, notez bien vos menus pour aller vous régaler ce midi et surtout vos places de ciné pour aller voir Kraken, c'est ce qu'on vous offre en ce moment dans les salles obscures. Vos places également pour Avengers Endgame Extended. Ce n'est pas fini, ça continue tout au long de cette journée et vous aurez l'occasion de les gagner aussi dans la team Bouchon Gratiné. Notez bien 16h, 18h, 8h, 19h en tout cas à La Réunion. Très content d'être avec vous. On marque une courte pause.
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0: J'espère que votre matinée se passe bien. Si vous êtes sur les routes, eh bien ça tombe bien, il est temps de faire le point.
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0: Et on termine ce jeudi matin avec un trafic encore bien chargé sur plusieurs secteurs, notamment dans le nord. Attention, un poids lourd en panne au giratoire de la caserne Lambert. Ça se complique la circulation sur le secteur. Ça coince aussi du Barachois vers la NRL. Pour ne pas changer dans l'autre sens, on est au niveau de Lancastel et du boulevard sud. Ils sont chargés ce matin. Bien sûr, pas de surprise. Dans l'ouest, toujours du monde, du côté du viaduc du Bernica jusqu'à Savannah. Et puis dans le sud, ça ralentit à la fin de la déviation de Grandbois vers Saint-Pierre. À l'opposé, dans l'est, bouchon, fin de 4 voies de Saint-Benoît, mais aussi depuis l'échangeur de la Marine à Sainte-Suzanne, direction le chef lieu Courage. Si vous êtes dedans, restez avec nous, Énergie vous accompagne. Dans quelques instants, le My Ticket Guillaume qui sera avec nous. Mais bon, 8h30, l'heure de faire un point sur l'actu, la météo. Bien évidemment, Jonathan Denisot qu'on accueille.
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2: Une journée quasiment identique à celle d'hier, avec du soleil le matin, un petit peu plus de nuages et de pluie cet après-midi. Et nous sommes aujourd'hui le jeudi 1er octobre, avec lui son lot de changements sous l'effet des conflits internationaux, le blocage par les Iraniens du détroit d'Ormuz ou encore la guerre entre l'Ukraine et la Russie. Eh bien, les prix des carburants continuent de grimper encore un peu plus dans notre département, plus 17 centimes pour le sans-plomb. Il franchit désormais la barre symbolique des 2 euros le litre. C'est une première à La Réunion. De son côté, le gazole s'établit désormais à 1,80 €. Une nouvelle flambée qui va à coup sûr peser sur le budget des Réunionnais et plus largement sur l'économie du département. Le prix de la bonbonne de gaz, lui, ne bouge pas. Sinon, on a ce nouveau serrage de vis de la part de la Sécurité sociale. En cas de burn-out ou de longs arrêts maladie, l'indemnisation passe de 3 à 1 an maximum. Enfin, en pharmacie, la petite somme qui reste à votre charge augmente également aujourd'hui. Le plafond annuel passe de 100 à 140 euros maximum. Dans l'actu également, cette question, est-ce que Joël Bédier va rester à la tête de la ville de Saint-André ? Eh bien, verdict aujourd'hui. Une semaine après les conclusions du rapporteur public qui demandait l'annulation des dernières municipales, la justice doit se prononcer dans la journée. Dans l'Hexagone, cette fois, c'est un mouvement qui prend de l'ampleur encore un peu plus. Partie de banlieue parisienne, la colère lycéenne s'étend désormais puisque de nombreux établissements étaient encore fermés partiellement ou totalement encore hier. Les élèves grévistes réclament des emplois du temps moins chargés, des moyens matériels et humains supplémentaires avec le remplacement des profs absents. Hier, Emmanuel Macron a réagi. La colère ne justifie pas la violence et les responsables politiques ne doivent pas la légitimer, a-t-il déclaré. J-1 avant France, Italie au Stade de France. Et oui, c'est toujours un événement ce type de match. Après un entraînement à huis clos hier, les Bleus de Zinedine Zidane quittent ce jeudi en début d'après-midi leur camp d'entraînement de Clairefontaine pour Saint-Cloud, le lieu où ils résideront avant leur troisième match de Ligue des Nations vendredi.
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2: On prend les mêmes, on recommence dans le ciel réunionnais ce jeudi. Le scénario reste assez identique à celui d'hier, c'est-à-dire qu'on aura pas mal d'éclaircies le matin, sauf quelques petits nuages quand même entre Saint-Paul et Sainte-Marie, avec quelques gouttes de pluie en prime. Des éclaircies jusqu'au soir par contre sur le sud, sur le sud-ouest. On aura aussi un petit peu de vent, un petit peu moins qu'hier quand même, puisque les rafales ont frôlé les 45 km/h. Et puis côté température, on attend de 26 à 29 degrés en bord de mer cet après-midi, de 22 à 25 degrés dans les cirques.

0: Scorpion.
1: Vous aurez une force mentale à toute épreuve.
0: Pas mal, les Sagittaires.
1: Vous aurez de la chance aujourd'hui.
0: Capricorne.
1: La rigueur de votre travail est reconnue.
0: Verseau.
1: Une approche moderne résout un vieux problème.
0: Ah, les Poissons.
1: Votre sensibilité vous rend particulièrement créatif.
0: Mais comme d'hab, il y a toujours de la créativité chez moi en fait.
1: Ah bon?
0: Oui. Allez, les hits, ça au moins je les ai pas créés, mais je peux les balancer. C'est pas bon.
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0: J'en peux plus de celui-là. Bon, les amis, toute votre matinée s'arrête ici. Non, elle s'arrête pas ici. Non, ça c'est faux. Ça c'est totalement faux.
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0: Mais il me fatigue celui-là. Il rentre dans les studios et il crie. Mais ça va pas te faire ça ou quoi?
2: Bonjour.
0: Ouais, mais ça me fait peur. Moi, à chaque fois, j'ai peur. Tu vois ce que je veux dire? Je sursaute.
2: Non, mais il a tout le temps peur, Chris. je vous le signale, à chaque fois qu'il y a quelqu'un qui rentre dans le studio, qui ouvre la porte, il sursaute.
0: Mais de fou. Et même quand je vois l'affiche du film là qu'on fait gagner en ce moment, Kraken.
2: Ah bah.
0: Alors là, mon gars, là.
2: Non, mais Chris, c'est insensible. C'est insensible.
0: Me baigner à l'Ermitage, je vais plus. Je vais plus tellement.
2: Ah ouais, carrément.
0: Carrément, ouais, bah c'est fou. Bon, alors, My Ticket, il y a plein de choses là.
2: Oui, bah
0: ouais.
2: Justement, vous allez pouvoir flipper un petit peu comme Chris là pour le film Kraken, quitte à gagner en ce moment, un film d'horreur. Vous allez aussi pouvoir peut-être repartir avec vos places hein, pour aller voir Avengers Endgame Extended.
0: J'avoue.
2: Donc, pour voir quelques minutes en plus du film Endgame, hein, donc un film mythique. Vous allez aussi pouvoir peut-être repartir avec vos cinémas Marmaille, vos places hein, pour aller voir le film Moshi avec les enfants. Vous avez aussi des places pour Animal Show du côté de Brapanon pour aller voir plein d'animaux, que ce soit dromadaires, les animaux de la ferme, des chevaux, chiens, chats, plein d'animations aussi. Donc vous allez pouvoir gagner plein de cadeaux ce matin.
0: J'aimerais un cochon de compagnie. Je sais pas pourquoi, je trouve ça mignon, les cochons de compagnie. Ouais, j'aimerais, je te jure, un bébé cochon. Quand j'étais allé au champ de force justement, j'avais vu un cochon, je me dis, il faut que je le... Ouais, voilà. Allez, merci Guillaume. Bon bah on se dit à demain. Et demain c'est le week-end, vendredi, on est ensemble, Ito Ralenti, bruit d'une affaire. Et bien évidemment, vos places pour Avengers. Bisous à toutes, c'était Chris. Il est ouf, j'en veux plus.
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0: Vous restez à l'écoute pour cette matinée sur Énergie Réunion, à l'écoute parce qu'il y aura des cadeaux à gagner hein, avec le My Ticket comme tous les matins 9h-13h. 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Et puis on revient aussi avec vos artistes hein, du monde entier, avec notamment celle qui va peut-être vous faire chanter, ce sera le tout nouveau hit de Angel. Et on aura aussi vos actualités qui arrivent dans pas longtemps.
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1: Eh ben oui, la grosse voix, comme toujours, on va partir ensemble là, sur les routes pour votre matinée. Peut-être que vous êtes encore au volant avec toujours un peu de monde hein, du côté de Saint-Denis. Si vous êtes au niveau du boulevard Lancastel, hein, même bien avant, hein, depuis le secteur du Chaudron pour aller en direction du Barachois, c'est quand même bien ralenti. Pareil au niveau du boulevard Sud, c'est aussi quelques ralentissements que vous allez encore retrouver au niveau de la Trinité. Dans l'Est, à Saint-Benoît, le secteur de Beaulieu, il y aura toujours aussi un petit peu de monde là pour cette matinée jusqu'à le rond-point des Plaines, hein, mais aussi dans l'autre sens. En direction de Saint-Denis. Du côté maintenant de l'Ouest, pas grand chose à vous dire. Vous allez quand même bien circuler sur les grands axes. Et puis du côté de Saint-Pierre, dans le Sud, du monde sur le boulevard Bang, dans le centre-ville de Saint-Pierre aussi, dans le centre-ville du Tampon. De même aussi, le centre-ville de Saint-Louis, bien gratiné, bien chargé. Donc patience à tous, prudence. On revient avec vos artistes préférés dans un instant. On aura aussi des cadeaux à vous faire gagner. Mais avant ça. 9h30, on est le 1er octobre 2026.
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2: Et avec une journée évolutive côté météo sur l'île de La Réunion ce jeudi. Et puis dans l'actu, les prêts à la pompe qui explosent dans notre département.
1: Vos actus de cette matinée en ce jeudi avec Jonathan Denisot. Salut John.
2: Et salut Guillaume, bonjour à tous. Alors une question d'abord à la une, est-ce que Joé Bédier va rester à la tête de Saint-André? Alors verdict aujourd'hui, une semaine après les conclusions du rapporteur public qui demandait l'annulation des dernières municipales. La justice doit rendre sa décision dans la journée. Le mouvement est-il en train de gagner La Réunion? En tout cas, des blocages ont lieu ce jeudi devant des établissements du sud de l'île. C'est le cas devant le lycée Roland-Garros et celui d'Ambroise Vollard. Les élèves se mobilisent aujourd'hui alors que dans l'Hexagone, plusieurs syndicats de lycéens et étudiants appellent également à des blocages avant une autre grande mobilisation mardi prochain. Le ministre de l'Éducation promet de répondre au manque de moyens que les élèves dénoncent. Ils pourront exprimer sur une plateforme en ligne dès la semaine prochaine. Jeudi 1er octobre, c'est aujourd'hui et peu de bonnes nouvelles pour vos porte-monnaies. D'ailleurs, sous l'effet des conflits internationaux comme le blocage par les Iraniens du détroit d'Ormuz, les prix des carburants continuent de grimper à la pompe, plus 17 centimes pour le sans-plomb qui franchit désormais la barre symbolique des 2 euros le litre. C'est une première. De son côté, le gazole, lui, s'établit désormais à 1,80 euros. C'est la première étape d'un parcours semé d'embûches. Les projets de budget de l'État et de la sécurité sociale sont présentés aujourd'hui en Conseil des ministres. À l'intérieur, tout un tas de décisions pour arriver à faire 54 milliards d'euros d'économies l'année prochaine. On sait déjà que les retraités devront participer à l'effort, les fonctionnaires également. Ensuite, il y aura tout le processus parlementaire avec le risque pour le gouvernement d'être renversé. L'actu, c'est aussi la Tour Eiffel, toute de rose, vêtue hier soir à Paris pour le lancement d'Octobre Rose. Un mois pour sensibiliser au cancer du sein, rappeler l'importance de la prévention et du dépistage. Il y a plein d'événements organisés dans les prochaines semaines en France, on le sait à La Réunion. Il y aura bien sûr Odyssée à Réunion. D'ailleurs, plus de 500 nouveaux cas sont diagnostiqués chaque année dans notre île. Et vous pouvez faire un don en ligne sur le site de la Ligue contre le cancer, bien évidemment. Du sport et le foot féminin. Deux matchs nuls à domicile hier en Ligue des Champions. 0-0 pour les Lyonnaises opposées à Chelsea. 2 partout pour le Paris FC face à Arsenal. D'autres parisiennes, celles du PSG, reçoivent les Belges de Louvain ce soir dans cette deuxième journée de la phase de Ligue. Demain, ce sera au tour des garçons de l'équipe de France. Les Bleus de Zinedine Zidane affronteront l'Italie pour leur troisième match de Ligue des Nations.
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2: Eh bien, on prend les mêmes et on recommence dans le ciel réunionnais ce jeudi. Et oui, c'est une journée quasiment identique à celle d'hier. Côté météo, on a quelques petits nuages entre Saint-Paul et Sainte-Marie l'après-midi, notamment dans les Hauts, avec quelques gouttes de pluie aussi en prime. Le sud et le sud-ouest, eux, vont rester sous le soleil tout au long de la journée. On aura également un petit peu de vent. Et puis, côté température, on attend de 26 à 29 degrés au bord de l'océan cet après-midi, 25 degrés dans les cirques.
1: Merci beaucoup John, bien sûr on se retrouve à midi.
2: À tout à l'heure,
1: ouais, au midi. Vous allez avoir un nouveau point donc, sur vos actualités là pour la moitié de journée. Et puis bien sûr on continue ainsi avec vos artistes. On a Théodora, on a Fifth Harmony, puis tout de suite c'est Evar qu'on écoute ensemble sur Énergie.

0: 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Et puis bien sûr, on continue avec Voit, avec BTS dans un instant. On aura encore plein d'autres cadeaux à gagner avec le My Ticket, c'est dans quelques minutes.
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0: Allez, bon courage pour ceux qui sont en ce moment au boulot, tous ceux qui sont sur les routes. 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Puis on revient juste après avec Ariana Grande sur Énergie.
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0: La meilleure chose, c'est que tous les matins, vous repartez avec vos cadeaux sur Énergie Réunion. Vous repartez avec des belles surprises et c'est dans le My Ticket de 9h jusqu'à 13h.
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0: 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Dans une petite quarantaine de minutes, vous allez pouvoir rejouer hein, pour tenter votre chance, pour peut-être repartir avec vos places de cinéma, peut-être pour repartir avec des invitations pour aller au cinéma Marmaille avec toute la famille pour aller voir le film Moshi. Peut-être que vous aurez aussi vos invitations pour aller voir le film Avengers Endgame Extended, ou même peut-être vous aurez vos 4 entrées pour aller à Animal Show du côté Brapanon là pendant les vacances scolaires. Alors restez bien à l'écoute pour tenter votre chance et tout à l'heure vous allez pouvoir gagner vos cadeaux grâce à Énergie Réunion. Et puis bien sûr, on continue avec vous dans un instant. On continue à vous faire bien plaisir toute la journée sur Énergie avec notamment cette superbe voix de Marine que on va vous faire découvrir. C'est une nouveauté. On aura aussi Mauvais Duo, ils sont 8 maladies forcément qui va vous faire chanter. Alors restez bien connectés avec nous.
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0: Allez, restez avec nous dans un instant. Vos hits qui reviennent avec 400 euros aussi. Robbie Williams.
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0: Et puis surtout, on va aussi faire un petit tour sur les plages pour ceux qui sont en vacances, en congé, en repos, peut-être pour les plus chanceux. En tout cas, vous allez avoir un temps quand même assez mitigé hein, sur les plages. Il y aura quelques nuages hein, déjà bien présents là pour cette matinée, un temps quand même couvert avec un lagon qui reste calme, pareil aussi pour la mer. Vous allez avoir une petite brise de sud, les drapeaux qui seront globalement au vert. Donc drapeau vert un petit peu partout, l'Ermitage, Boucan-Canot, Roche-Noire, à la Saline, les Ménès qui vont passer en surveillance scolaire. À Saint-Leu, le drapeau aussi est bien vert. Et pour les températures, vous allez retrouver jusqu'à 26 degrés pour l'air, jusqu'à 24 degrés pour l'eau. Donc voilà pour votre météo des plages. Profitez-en bien pour les plus chanceux qui sont peut-être sur les plages. Et puis on revient dans un instant comme promis avec vos artistes préférés. Et puis dans un instant, il y a aussi des cadeaux qui seront à gagner avec le My Ticket.
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3: Bonjour à toutes, bonjour à tous. Le CRGT vous informe que sur la RN2 à Saint-Benoît, pour permettre des travaux d'aménagement, la circulation sera interdite dans les deux sens entre l'échangeur de Beaulieu et le carrefour de Pracanote aujourd'hui de 20h30 à 5h. Des déviations seront mises en place par le centre-ville. Pour les poids lourds de plus de 19 tonnes, notamment les cachalots, des convois seront organisés de nuit pour éviter le centre-ville. Avec tout ça, patience, prudence et redoublez de vigilance au volant.
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0: Allez, dans un instant, on va retrouver Elodie qui va jouer pour le My Ticket. Et puis tout de suite, c'est Aurel San. Bienvenue à tous, il est 11h. 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
1: 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Mais je pense que ça pourrait être libérateur.

0: Surtout, on se prend pas la tête là pour cette matinée parce que on a tout vos préférés, mais on a aussi des cadeaux à vous faire gagner.
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0: Bah ouais, toujours le plein de cadeaux qui sont à gagner avec Énergie Réunion tous les matins, avec le My Ticket et avec Elodie de Saint-Paul, surtout qui est avec nous. Salut Elodie.
2: Salut tout le monde.
0: Comment ça va?
2: Bien.
0: Bon.
2: Et toi?
0: Bah, ça va super déjà. T'es en mode boulot ou plutôt en mode repos là aujourd'hui?
2: Plutôt en mode repos.
0: Oh, ça c'est bien. Et c'est repos à la case ou repos où tu fais des sorties quand même?
2: À la case, j'aimerais bien aller à la plage si c'est beau.
0: Ah, bah écoute, j'ai fait la météo des plages tout à l'heure. Il y a un peu de nuages, mais en vrai, tu peux aller faire un petit tour pour faire bronzette et tout. C'est pas mal.
2: Super.
0: Donc, du coup, aussi, Elodie, tu nous as appelé surtout pour rafler tes cadeaux. Non pas pour aller à la plage, mais pour peut-être repartir avec un beau cadeau. Du coup, on va gratter ensemble ce My Ticket. Est-ce que t'es prête?
2: Prête.
0: Allez. Eh ben bravo Elodie, du coup tu repars avec tes 4 entrées, non pas 2 mais 4 places pour aller au cinéma, pour aller voir le film donc Moshi pour un cinéma Marmaille que tu pourras faire en famille, donc bravo à toi.
2: Super, merci beaucoup.
0: Bah de rien, bah profite bien en tout cas pour ce cinéma Marmaille, ça va être bien kiffant. Et puis bien sûr, on revient dans un instant avec vous, il t'en aura Soprano, mais avant ça Elodie, la radio qui te fait plaisir, même si t'es pas à la plage, c'est...
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0: Peut-être là en train de vous ambiancer là pour cette journée avec Énergie Réunion et peut-être même qu'on va vous offrir un très très très beau cadeau.
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0: Franchement là, à quelques mois, à quelques semaines de la période de Noël, des fêtes, et ben franchement ce serait un superbe cadeau à gagner là en ce moment avec Énergie Réunion, l'iPhone 18 Pro, même si tout simplement vous avez envie de changer de téléphone parce que le téléphone l'a un petit peu pété, la batterie y tient plus, donc si vous avez envie de changer, vous envoyez TEL, T-E-L par SMS au 70-80, justement on est avec Martine de Saint-Denis qui elle a envie de bien changer son téléphone, salut Martine.
2: Hello.
0: Comment ça va?
2: Bonjour. Ah bah super, mais si on pouvait changer mon téléphone, ce serait génial.
0: Ah bah j'imagine. Donc du coup tu m'as dit c'est quoi, c'est toi ton téléphone, c'est quoi, il est un peu cassé?
2: Il chauffe tout le temps.
0: Ah ouais.
2: Il chauffe tout le temps, il est trop vieux.
0: Bon bah écoute, on va croiser les doigts pour toi là pour que tu repartes avec ce superbe téléphone. Déjà, il faut essayer de convaincre Siri, donc c'est l'intelligence artificielle de l'iPhone. Il faut lui faire des petits compliments, Martine. Et puis s'il est content, bah tu feras partie du grand tirage de sort final. Est-ce que t'es prête?
2: Je suis prête.
0: Et bah écoute, là il t'écoute, c'est quand tu veux.
2: Siri, s'il vous plaît, je vous utilise tout le temps, je vous adore. Je pose sans arrêt des questions et vous me répondez toujours très rapidement et vous exécutez exactement ce que je veux et vraiment vous m'êtes très très utile. Donc, s'il vous plaît, Siri.
3: Que d'honneur. Vous ne me voyez pas, mais je rougis. C'est suffisant pour faire partie des présélectionnés. Bravo.
0: Bah, c'était beau ça. Bah, en tout cas, bah, bravo Martine. T'as réussi à convaincre Siri. Bah, du coup, tu fais partie du grand tirage au sort final pour peut-être repartir avec ton iPhone 18 Pro. M'y croise les doigts pour.
2: Merci.
0: Bah, de rien. Et puis, si vous voulez tenter votre chance, tout comme Martine, vous jouez, vous envoyez TEL, T-E-L par SMS au 70-80. Et puis, on revient juste après avec vous. On aura Justin Bieber et puis aussi Slimane.
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5: Bonjour à tous, voici vos offres d'emploi du jour. Placidum recherche un employé de rayon, homme ou femme. Le poste est à pourvoir en CDI à Saint-Pierre. Et puis Placidum recherche un ferrailleur, homme ou femme. Le poste est à pourvoir en CDI à Saint-Pierre. 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

0: 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Alors restez bien à l'écoute et puis on va faire aussi un petit point sur vos conditions de circulation. Ça reste quand même assez ralenti si vous êtes sur le boulevard Lancastel pour aller vers le Barachois, du monde aussi dans le centre-ville de Saint-Denis, dans l'Est à Saint-Benoît, le secteur de Beaulieu toujours bien chargé. Pareil si vous êtes dans le sud à Saint-Pierre, avec sur le boulevard Banque encore pas mal de monde, des ralentissements sur la 4 voies de Pierrefonds. Donc prudence à tous et bonne route avec Énergie Réunion. On revient avec vos actus juste après.
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1: Il est midi, bon appétit là pour ceux qui passent à table, on est le 1er octobre.
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2: Et avec une journée évolutive côté météo sur l'île de La Réunion ce jeudi. Et puis dans l'actu, les prêts à la pompe qui explosent dans notre département. Et salut Guillaume, bonjour à tous. Alors en attendant le jugement, Joé Bédier poursuit ses fonctions de maire à Saint-André. Alors qu'il y a quelques heures, le tribunal administratif a annulé les dernières élections municipales de la commune de l'Est. Rappelez-vous, vendredi dernier, le rapporteur public a préconisé l'annulation du scrutin. Le mouvement est-il en train de gagner La Réunion? En tout cas, des blocages ont lieu ce jeudi devant des établissements du sud de l'île. C'est le cas devant le lycée Roland-Garros et celui d'Ambroise Vollard. Les élèves se mobilisent aujourd'hui, alors que dans l'Hexagone, plusieurs syndicats de lycéens et étudiants appellent également à des blocages avant une autre grande mobilisation mardi prochain. Le ministre de l'Éducation promet de répondre au manque de moyens que les élèves dénoncent. Ils pourront exprimer sur une plateforme en ligne dès la semaine prochaine. Jeudi 1er octobre, c'est aujourd'hui et peu de bonnes nouvelles pour vos porte-monnaies. D'ailleurs, sous l'effet des conflits internationaux comme le blocage par les Iraniens du détroit d'Ormuz, les prix des carburants continuent de grimper à la pompe, plus 17 centimes pour le sans-plomb qui franchit désormais la barre symbolique des 2 euros le litre. C'est une première. De son côté, le gazole, lui, s'établit désormais à 1,80€. C'est la première étape d'un parcours semé d'embûches. Les projets de budget de l'État et de la sécurité sociale sont présentés aujourd'hui en Conseil des ministres. À l'intérieur, tout un tas de décisions pour arriver à faire 54 milliards d'euros d'économies l'année prochaine. On sait déjà que les retraités devront participer à l'effort, les fonctionnaires également. Ensuite, il y aura tout le processus parlementaire avec le risque pour le gouvernement d'être renversé. Au Portugal, un véritable psychodrame, l'attaquant star Cristiano Ronaldo a brusquement quitté le rassemblement de la Seleção portugaise hier à Copenhague, à la veille pourtant du match contre le Danemark. Ses clashs avec le nouveau sélectionneur national qui ne l'a pas fait jouer dimanche dernier et qui comptait le faire démarrer sur le banc ce soir qui a mis le feu aux poudres. Sur son compte Instagram, le quintuple Ballon d'Or a promis qu'il s'expliquerait en temps voulu sur son départ assez précipité.
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2: On prend les mêmes, on recommence dans le ciel réunionnais ce jeudi. Le scénario reste assez identique à celui d'hier, c'est-à-dire qu'on aura pas mal d'éclaircies le matin, sauf quelques petits nuages quand même entre Saint-Paul et Sainte-Marie, avec quelques gouttes de pluie en prime. Des éclaircies jusqu'au soir par contre sur le sud, sur le sud-ouest. On aura aussi un petit peu de vent, un petit peu moins qu'hier quand même, puisque les rafales ont frôlé les 45 km/h. Et puis côté température, on attend de 26 à 29 degrés en bord de mer cet après-midi, de 22 à 25 degrés dans les cirques.
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2: Ce n'est qu'un début, mais c'est dire à quel point les temps ont changé. Plus d'1,2 milliard de personnes dans le monde utilisent ChatGPT chaque semaine, un chiffre en explosion constante selon OpenAI, la société qui est derrière l'intelligence artificielle et qui n'a que 4 ans. Plus de 2 500 000 entreprises paient aussi un abonnement, signe que l'IA s'impose de plus en plus dans le monde professionnel. On en sait un petit peu plus sur le contenu du jeu vidéo le plus attendu de l'année. GTA 6 sort dans un mois et on a de nouvelles images, de nouvelles infos. On sait que les graphismes seront beaucoup plus réels, la météo, les détails, la carte ou encore les parties de chasse. Bref, tout a été refait à neuf. Enfin, sur les terrains de foot, le nouveau EA Sports FC 27 est dispo depuis vendredi dernier sur toutes les consoles. Le site jeuxvideo.com lui donne la note de 15 sur 20. Peut mieux faire. Donc, voilà pour l'actualité. Bonne fin de semaine sur Énergie.
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0: On va jouer ensemble comme tous les matins. On va jouer pour vous faire gagner des cadeaux.
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0: Bah oui, on est là pour ça, on est là chaque matin avec vos hits, mais aussi plein de cadeaux et surtout pas mal de sourires hein, avec le My Ticket et avec peut-être vos places de cinéma pour aller voir le tout dernier film du moment. C'est Kraken, un film bien terrifiant, un film d'horreur. À mon avis, vous aurez peur d'aller vers l'eau hein, avec ce film. Vous aurez aussi peut-être votre chance de repartir avec notamment des tickets hein, pour aller donc voir le ciné Marmaille avec Moshi, avec toute la famille. Il y a aussi des entrées pour aller du côté de chez Animal Show, ça se passe à Brapanon et on est avec Clément qui est du côté de Saint-André. Salut Clément. Clément. Bon, je crois que Clément a oublié son téléphone. Hein. Bon, en tout cas, Clément, je sais pas si tu m'entends, mais en tout cas, tu repars avec ton cadeau. On va gratter ensemble. Clément, bravo à toi. Du coup, tu repars avec tes deux places hein, pour aller voir le film Kraken que tu peux aller voir avec qui tu veux. Donc, bravo à toi. Bon, je sais pas là qu'est-ce que Clément est en train de faire. Peut-être qu'il a laissé son téléphone sur un côté. En tout cas, il est toujours pas là. Bon, en tout cas, Clément, encore bravo à toi. Et bien sûr, on revient avec Voït, on revient avec Thumper City dans un instant. Et bien sûr, le My Ticket qui revient comme toujours demain, 9h-13h, avec encore plein de cadeaux à vous offrir. Et puis surtout, on revient avec encore pas mal de surprises aussi cet après-midi avec la team Bouchon Gratiné. Mais avant ça, je vous prépare Thumper City.

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1: Alors, peut-être en train de s'ambiancer à la plage, peut-être une petite danse dans le sable là, pour cette journée. Et d'ailleurs, une très belle journée hein, pour ceux qui veulent aller à la plage et tous ceux qui sont en vacances. Vous allez avoir donc quand même un beau soleil qui vous attend. Il y a quand même quelques nuages qui sont présents avec à Lagon quand même plutôt calme. Hein. Pareil aussi pour la mer. Il y aura un vent de nord-ouest qui pourra aller jusqu'à force 2 là, pour ce midi. Vous allez avoir globalement aussi des drapeaux verts hein, sur l'ensemble des plages de l'ouest, que ce soit Roche Noire, que ce soit du côté Boucan-Canon, même à l'Ermitage, à la Saline, les MNS qui seront en surveillance scolaire, donc pas de drapeau levé. Et puis du côté de Saint-Lô aussi, un drapeau vert. Les températures hein, qui montent assez vite, hein, jusqu'à 26 degrés pour l'air, jusqu'à 24 degrés pour l'eau, hein, donc sur les plages. Donc voilà ce qui vous attend aujourd'hui. Et puis bien sûr, restez bien connectés. On a encore pas mal de cadeaux à vous offrir cet après-midi avec la team Bouchon Gratiné. Et puis avant tout ça aussi, on a Void, hein, ils sont là tout le temps, H24, avec Ariana Grande. On a aussi Corneille qui se prépare sur Énergie, on aura aussi Swallow.
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0: Bah non, rien de chelou, vous êtes sur la radio des meilleurs hits. Et en plus de ça, on va continuer à vous guetter avec plein de cadeaux cet après-midi. Ah oui, hein, parce que cet après-midi, vous allez pouvoir retrouver la team Bouchon gratinée, hein, pour encore vous faire marrer, pas encore vous faire gagner plein de cadeaux. Alors rendez-vous cet après-midi, 16h, 18h. Et moi, je vous souhaite de passer une très très belle après-midi. Toujours bien à l'écoute de vos meilleurs. D'ailleurs, dans un instant, ça va être Gims. Et puis, on se retrouve bien sûr avec le MySkate dès demain matin, 9h-13h. C'était Guillaume. Bisous. Bye bye.
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0: avec les bons souvenirs dans les oreilles qui nous font littéralement danser. Charlie Black, Daddy Yankee à l'instant, Gal, Your Party Animal. Bienvenue sur NRJ Réunion, Lolo qui vous accompagne jusqu'à 19h.
1: On est en direct de votre voiture dans la boîte à hit.
2: Merci.
0: Top départ d'une nouvelle après-midi, c'est jeudi, on sent le week-end arriver, ça nous fait d'ores et déjà du bien. Bon, c'est le jeudi 1er octobre et il y a eu plein de changements quand même. Là, pour celles et ceux qui sont en route direction l'école pour aller récupérer les gosses, limite, on appellerait les enfants pour dire rendre la case à pied, parce que l'essence, ça arrive cher. Et en attendant, on vous souhaite énormément de courage. Bon courage également à tous nos chauffeurs routiers, ceux et celles qui vivent et qui bossent sur les routes. Hein. C'est pas facile tous les jours, en tout cas. On vous envoie plein de courage. Le temps pour nous aussi d'accueillir la team bouchon gratinée. Ça se passera dans une quarantaine de minutes. Et forcément, 16h-18h, vos hits, vos cadeaux. Et ce, gratos ici sur NRJ Réunion. Vous n'avez rien à payer. Seulement nous appeler le standard, le 02 62 99 4000. 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Le temps pour nous d'accueillir une nouveauté, c'est Angèle qui arrive. Nouvel album bientôt disponible et en voici un extrait. Le Lion y également. Bref, un peu de détente cet après-midi. On fera le point d'ailleurs sur vos conditions routières. Ça se passera à la quarantaine de l'heure. Angèle, Ariana Grande, Gims sont encore le Lion. Tout ça, c'est pour vous. Et ça débarque à dès maintenant sur NRJ Réunion. Bienvenue à toutes.
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0: matin, chaque après-midi. C'est ici que ça se passe sur Energy Réunion. Joseph Kamel, Vita, à l'instant avec Jamais. Bon jeudi 1er octobre à toutes et à tous. Ça y est, on attaque le 10e mois de l'année. Oh là là.
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0: Et ça va être une dinguerie pour cette fin d'année. 19 novembre, sortie de GTA 6. D'ici un petit mois ou deux, c'est les fêtes de fin d'année. Oh là là, ça va nous coûter encore cher ce mois-ci. Allez, en attendant nous, on va démarrer cette nouvelle après-midi dans la joie, dans la bonne humeur. On fera le point d'ailleurs sur vos conditions routières là dès maintenant. Et forcément, ça commence à ralentir si vous êtes aux quatre coins de l'île, notamment si vous êtes en direction du sud. Si vous êtes au port, en direction de Saint-Paul, ça va ralentir avant Savannah, donc prudence dans le secteur. Il y a beaucoup de monde ici aussi dans le sud, notamment à Pierrefonds en direction du nord, voire même sur la RN3 dans le sens montant Mont-Caprice en direction du Tampon. Il y a du monde aussi à Grand-Bois, donc en direction de Saint-Pierre. Et puis si vous circulez dans l'est, vous serez ralenti au niveau de Gillot, à Sainte-Marie en direction de l'est. Prudence, patience, bonne route à toutes. Côté IT, côté nouveauté, c'est le tout dernier titre de James Blunt. Oui, ça sent le soleil, ça sent l'été, et c'est ce qui arrive sur Energy Réunion. Taste Like Summer, c'est ce que je vous promets de suite. Et puis forcément, le retour de la Team Auchan gratiné dans moins de 20 minutes. Bougez pas.
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0: bougez surtout pas la team Bouchon. Giratine arrive dans moins de 2 minutes. Slimane également, Alex Warren, M. Pokora ou encore les Seraphim. Tout ça rien que pour vous. Et surtout les bons délires de la team Bouchon gratinés de suite sur NRJ Réunion.
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0: Alors c'est parti, 16h, 18h, ils vous accompagnent où que vous soyez. 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
5: Bonjour. Jeudi 1er octobre, il est 16h et évidemment, les amis, on parle tout le temps des travailleurs. Ceux qui se lèvent tôt, oui. Ceux qui finissent tard, ceux qui sont dans les bouchons. Mais aujourd'hui, pensez pour les retraités. Parce qu'eux aussi ont des journées chargées. Carrie du midi à 6h du matin. Pharmacie à 8h. Timar chez Fora à 9h. Petit café 10h. Et surtout, veille le chantier le voisin pendant 45 minutes pour dire « Mais moi, il n'aurait pas fait comme ça !» Et finalement, la team bouchon gratiné, c'est déjà un peu une maison de retraite en avance. Guillaume, lui, c'est celui qui connaît tous les travaux sur la route. Les bouchons. Et qui peut vous dire « Avant, moi, m'était fait maille d'eau jusqu'à Saint-Niap, il aller l'école. » Léa, avec ses infos improbables et son ordonnance tellement à l'affût qu'elle est déjà prête pour organiser le pilulier de tout le bâtiment. Noom, au jeu, c'est la dame, on connaît du loto kin, qui vérifie trois fois son carton et qui soupçonne déjà l'animateur de tricher.
6: Mais c'est pour de vrai.
5: Vous voulez comme ça?
6: Oui.
5: Alex est là pour le ciné. Alex est le retraité qui a vu tous les films, connaît tous les acteurs et vous explique pendant 20 minutes pourquoi les films d'avant c'était quand même autre chose. Voilà, en tout cas, moi je vais organiser toutes les activités de 16h à 18h pour éviter que tout le monde s'endorme après le goûter. Bienvenue à l'EHPAD, le plus brillant de la Réunion, la team bouchon gratinée sur Énergie. Bienvenue.
7: Bienvenue.
6: Coucou Laurent.
5: Bonjour. Et on démarre avec ce premier chiffre qui est 7.
7: Oui, et 7% des Français mettent ceci dans leur réfrigérateur. Quoi ?
6: Le pain.
5: Le pain.
8: Les œufs.
7: Mais waouh !
5: C'est vrai ?
7: C'est vous les pains.
5: Bah. Oui. Oui, parce que ma peur n'est pas mis, ma peur toute qualité des affaires. Ma mère.
6: Tu fais tout.
5: Non, attends.
6: Je suis sûre que Léa ne fait pas ça.
5: Il n'y a pas un frigo. Et aussi, ma mère, elle fait, tu sais, elle me donne un petit sachet, le pain. Pour congèle le pain,
7: mais
5: comme ça, il repasse ensuite
7: au,
5: au four au grille-pain.
7: Mais oui, carrément, moi aussi je fais ça.
6: Oui.
5: Voilà.
6: Et tu peux mouiller un peu le pain.
5: C'est vrai.
6: Comme ça, tu passes au four. Et c'est croquant.
7: Ça ressort.
8: C'est croquant.
7: Bien. Ouais, on ne gaspille pas.
6: C'est ça.
5: C'est vrai. Voilà. Pas de gaspillage.
6: On fait du pain perdu. Voilà.
7: On fait du pain bouchon.
5: Le pain a été retrouvé dans le congélo pour le coup.
8: Et pourtant, le pain, ça ne coûte pas 2 euros la baguette. Hein.
5: C'est,
8: pas...
5: non, bah, c'est sûr. 2 euros la baguette, on n'en est pas loin. Hein, parce que moi, m'y connais 2-3 endroits.
7: Mon vidéo,
5: la fin arrive à 1,70 euros une baguette.
8: Non, mais une baguette, pas un pain tradition, les gars.
5: Ben, gars, je te promets qu'il y a des boulangeries, malheureusement, où, qui vendent pratiquement le pain à 2 euros. 1,10€, 1,30€, voilà, c'est le prix d'une baguette.
8: Mais entre 1,10€ et 2€, bon, c'est pas le sujet.
5: Et arrête, le débat, là, c'est bon, 2€, j'en ai marre, moi, d'entendre 2€ depuis. Voilà.
6: Oui, c'est vrai.
5: Sinon, il y a le sondage du jour, et là, on va parler de bruit qui nous dérange, tiens.
8: Ouais, que vous vivez tous les jours, peut-être. Hein.
6: La bouche.
8: On parle notamment de ce sondage, vous préférez entendre quelqu'un qui mâche fort ou alors quelqu'un qui ronfle sans arrêt?
6: Je
8: vous occupe directement en story Instagram, la page est Énergie Réunion. Vous nous donnez votre avis, vous laissez un petit message, pourquoi pas. Quelqu'un qui mâche fort ou alors quelqu'un qui ronfle sans arrêt?
5: Bah écoutez, vous pouvez tout au long de l'émission voter, mais en attendant, on va jouer.
8: Oh non.
0: Le Kiki chante.
5: Guillaume, il mâche pas fort, mais par contre, il gargarise sa boisson gazeuse.
9: Ah oui, c'est vrai.
7: Comment tu fais ça?
8: Ah ouais, toi, tu peux parler, Laurent, toi.
5: Je goulou fort,
8: moi.
9: Oui, toi aussi. Ouais.
8: Même qu'entre nous, sans toi, on se moque de toi.
7: Allez,
8: en
7: les glouglouteurs.
5: Bon, on va chanter, moi.
6: Allez, je vais chanter pour vous. Une chanson sortie en 2000. Je rappelle, on est sur la variété française. Mais la 2000, ça va. Ça va. Et c'est même une chanson qu'on chante en karaoké. En tout cas, oui, c'est comme un sous le vent, quoi. Voilà.
5: D'accord.
6: Donc, à vous de deviner. Je traduis en créole. Ça va être très court. Et bien sûr, avec mes deux propositions, vous allez avoir la bonne réponse. Et appelez-nous au 02 62 99 4000. 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Il couvert que sont les corses ou de bonnes blessures, le pli profond. D'après vous, qui chante ça? Est-ce que c'est Florent Arvien ou Florent Pagny? 02 62 99 4000 et un Zour, un Femme. Qui chante ça? Florent Arvien ou Florent Pagny?
9: Non, mais c'est vrai, c'est moi. Florent Lapagny ou...
1: Non, il est Pagny.
6: Voilà.
2: Bon, en tout cas, peut-être que vous vous appelez Florent hein, en ce moment et que vous voulez nous appeler au standard. Eh bien, c'est le moment de nous appeler. 02 62 99 4000. Au moins, bah, Florent Vanny.
6: Voilà.
2: 02 62 99 4000. Est-ce que c'est Florent Pagny ou est-ce que c'est Florent Arvien? Si vous avez la bonne réponse dès maintenant, vous jouez au standard. Guillaume vous répond et nous revient avec les hits. Bienvenue.

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1: Il est 16h10, nous sommes le jeudi 1er octobre, deux mois avant Noël. Et puis avant ça, on est d'accord. On est d'accord ou pas? Oui. Une pièce qu'on vient de ranger paraît immédiatement trop vide.
2: Non.
1: Non,
3: non,
1: toi,
3: non. Bien rangé même.
1: Bien rangé toi,
2: oui,
1: ça.
2: Oui.
1: Voilà. Bon, après, moi, c'était juste pour le fait scientifique. Quand une pièce est encombrée, notre cerveau reçoit davantage de stimuli visuels, objets, formes, couleurs, choses à trier mentalement. Des études montrent que le désordre visuel peut augmenter la charge cognitive et mobiliser davantage notre attention. À l'inverse, quand on range, il y a brutalement beaucoup moins d'informations à traiter, ce qui peut donner cette impression de pièce plus vide. Voilà, tout simplement.
2: Moi, j'aime bien.
1: T'aimes bien ?
2: J'aime bien les pièces vides.
1: T'aimes bien les pièces vides ?
2: Ouais, j'aime.
1: Moi, il me faut un petit bordel quand même, tu vois. Un truc qui traîne à droite ou à gauche.
2: Non.
4: Ça traîne trop dans ma tête, je sais qu'il faut que je m'en occupe, donc c'est une charge déjà qui. Tu vois.
3: J'aime bien ranger le désordre.
1: C'est vrai ?
3: Par exemple, il y a un tas de linge, je mets l'ordre dans le désordre.
1: Mais il reste en désordre.
3: Reste là.
1: Ah oui, bah oui.
3: Tu vois, c'est comme si c'est juste là, posé et pas en mode.
2: Voilà. Maman, ah oui, non, mais je comprends.
1: Voilà. Ma maman m'a toujours dit, de toute façon, on n'a que des ordres. Voilà. Ah. Ça fait, il traîne à droite, à gauche. Bon, sinon, c'est l'heure de gagner des cadeaux.
3: Oui.
1: Et nous sommes avec Magali au standard sur
3: Vanessa.
1: Énergie Réunion. Ah, pardon. Bonjour, Vanessa.
3: Ah,
1: c'est vrai, Kelly,
5: Isabelle.
1: Bonjour,
5: c'est Vanessa, c'est pas Magali.
3: Laurent
6: était plus du côté de Magali, je crois pas. C'est
1: Vanessa,
6: Magali.
1: Comment vas-tu en ce jeudi 1er octobre du côté de chez toi à Sainte-Marie?
5: Ça va bien, merci. Et vous?
1: Bon, ça va.
3: Super.
5: Ça va.
1: Ça nous fait plaisir d'entendre ta voix et surtout une voix aussi chatoyante que la tienne.
3: Waouh,
5: chatoyante. Merci, gentil, merci.
1: Qu'est-ce que tu vas faire de beau là pour cette fin de journée?
5: Écoute, me reposer après une dure journée, donc me poser, rien faire, c'est déjà bien.
1: T'as totalement raison. Et t'en mal de la chance.
5: J'ai pris à manger pour ce soir, donc c'est bon, je suis tranquille.
3: Un petit chop-chui, petit rougail saucisse.
5: Un carré poulet.
3: Ah, c'est pas mal.
5: Et on fait quoi? On fait quoi?
1: On fait de bois, mais aussi un carré feu de bois au poulet à 16h ou.
3: Ouais. 13 minutes en fait.
5: Quand on a les bonnes adresses, hein.
3: 13 minutes.
1: 13 minutes pourquoi?
3: Saint-Denis-Sainte-Marie. Tu peux ramener ici. On va quitter vers 19h.
5: Venez, avec plaisir.
1: En attendant, Magali, toi, tu vas jouer pour gagner tes cadeaux avec nous.
3: Une chanson sortie en 2000. On connaît tous cette personne. Il était même jury dans The Voice, d'après toi, qui chante un zour infâme. Est-ce que c'est Florent Arvien ou Florent Pagny?
5: Florent Pagny, bien sûr.
3: Bravo!
1: Là où je t'emmènerai.
3: Oui,
1: c'était la bio d'une émission, ça, non?
3: Ouais,
1: comme ça.
3: Une petite capsule de quelques minutes sur les voyages.
1: Ouais, c'est pas mal. Merci Vanessa, on t'embrasse très fort et puis
5: merci,
1: forcément, reste connecté. Et puis, Jean Châtel, comme te l'a dit Léa Berthaud, pour le carré poulet. Voilà. Bisous.
5: Merci.
1: Bonne
5: soirée à vous.
1: Merci
3: à
1: beaucoup. La suite, merci, les cadeaux qui reviennent, ça se passera dans le blind test. Vous aussi, vous allez pouvoir aussi choper un iPhone 18 Pro et pourquoi pas aller mater Avengers au cinéma, la version extended, le temps pour nous de revenir en hit et un petit point sur l'infotrafic.
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7: Et donc, pour faire le point ensemble là, sur vos conditions de circulation, vous allez retrouver globalement une circulation un peu partout bien chargée. Donc, on va commencer dans le nord, avec à Saint-Denis, beaucoup de monde sur le boulevard sud, donc avec des bouchons qui vont remonter bien avant, des ralentissements plutôt, qui vont remonter bien avant le pont Vinsane, donc pour aller en direction de l'ouest. Pareil au niveau de la tranchée couvent de Mazagrand-Doré, de la Trinité, pareil aussi beaucoup de monde sur le boulevard Lancastel, beaucoup de monde aussi au niveau du Barachois. Donc il y aura aussi ces gros ralentissements qui vont se retrouver juste avant l'échangeur du Sacré-Cœur jusqu'à l'échangeur de Savannah à Saint-Paul dans l'ouest. Dans le sud, à Saint-Pierre, sur le boulevard Banque, forcément vous allez avoir beaucoup de monde aussi. Pareil aussi au niveau du centre-ville de Saint-Louis et du Tampon, ça reste bien ralenti. Puis enfin dans l'est, à Saint-Benoît, le secteur de Beaulieu qui est bien gratiné comme toujours. Donc prudence à tous, et puis surtout restez bien à l'écoute d'Énergie Réunion. On va s'ambiancer avec lui de Séraphine d'ici quelques minutes. On va continuer aussi à vous faire gagner plein de cadeaux sur Énergie Réunion, mais avant ça, c'est vos hits préférés de la douceur avec M Pokora qu'on écoute ensemble cet après-midi sur Énergie.

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1: Bienvenue tout le monde, il est 6h20
2: sur Énergie Réunion. J'espère que vous allez bien, que vous profitez de votre après-midi. Il y en a qui sont déjà allés récupérer les enfants à l'école. En ce jeudi 1er octobre, là, vous avez une bonne raison pour dire à vos enfants, hein, vous connaissez quoi, la case n'est pas trop loin, donc rentre à pied. Voilà. Bah oui, les sangs chers, les gars.
3: Non.
2: Voilà, bah oui, donc là, c'est une bonne excuse. Bon, sinon, là, vous n'aurez à sortir aucun sou de votre poche, puisque là, on parle même d'un très joli cadeau. Ah, voilà, l'iPhone 18 Pro est à gagner en ce moment sur Energy Réunion. 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L'écran de votre téléphone est cassé.
3: Ouais.
2: Un petit peu trop vieux. Oui. Il rame beaucoup, il chauffe un peu trop. Bien, c'est le moment. Voilà, voilà, belle après appareil photo et si
4: tout ça, oui.
2: Voilà, et si vous avez envie de vous faire kiffer un max avec les plus belles photos Instagram mais jouer également, eh bien TEL, TEL par SMS au 70-80. Tu veux jouer à quelque chose?
3: Non. Non, mais un bonus dans l'appareil, dans le nouvel iPhone 18 que les auditeurs auront, il y aura la photo de Guillaume et moi.
4: Voilà.
3: Dans la galerie.
2: C'est vrai?
3: Et pourquoi
2: c'est pas mal.
3: Tu vois, un petit bonus comme ça, parce que voilà, on va se chamailler pour prendre le téléphone. Avant.
5: Parce que c'est fermé. Ah, c'est que les auditeurs. Enfin,
2: d'accord,
5: celui ou celle qui va gagner.
2: Ah, après, on peut faire une photo avec le nouveau téléphone.
5: Quand la personne viendra.
2: Bah, pourquoi pas?
3: Ok.
2: Why not?
3: Okay.
2: Voilà.
3: Voilà.
2: Ça lui fera un beau souvenir.
3: Exactement.
5: Un souvenir.
2: C'est l'heure de jouer les amis, mais avant ça, les infos insolites de Léa Berthaud, comme toujours on peut dire, qu'elle est difficile elle.
5: Ouais, c'est une influenceuse suivie quand même par 8,4 millions de personnes, qui a fait passer un entretien à 5000 prétendants pour trouver l'homme parfait.
2: Oh.
5: Elle les a tous recalés.
2: Bah après en même temps, elle a pas passé ici avec moi.
3: C'est
2: normal.
3: Oh là là.
4: Bah oui, c'est pour ça, oui.
2: Bah, non, logique.
5: L'homme parfait, pas l'homme pas fait.
2: Ouais, c'est bon, on me connaît, mais non, pas fait. C'est l'heure de jouer.
3: Et c'est l'heure pour vous de jouer au fou du mix. Voilà, encore plus fou que fou. À vous de reconnaître quel est l'artiste énergie qui se trouve sur ce mix. Et bien sûr, il y aura deux propositions. Écoutez et appelez-nous au 02 62 99 4000. If you go hard, you gotta get on the floor. 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Facile, qui chante On the Floor? Est-ce que c'est Jennifer Lopez, ok, ou Jenny Rouille Lopez?
2: Ah, Jennifer et Jenny Rouille.
3: Voilà. Voilà.
2: Parce que la dernière fois, tu avais fait Jennifer Lopez un peu moins.
3: Voilà, exactement. T'es mais il faut changer. Voilà. Jennifer Lopez ou Jenny Rouille Lopez. 02 62 99 4000.
2: Si vous avez la bonne réponse, c'est dès maintenant qu'il faut jouer pour tenter de gagner vos cadeaux. 02 62 99 4000. Guillaume vous attend dès maintenant au standard pour jouer, participer et surtout rafler vos cadeaux. Qui chante cette chanson dans le fou du mix? Est-ce que c'est Jennifer Lopez ou est-ce que c'est Jenny Rouille Lopez? Si vous l'avez, et bien maintenant, vous pouvez prendre votre smartphone et appeler Guigui. À tout de suite.
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6: Bonjour à toutes, bonjour à tous. Le conseil départemental vous informe que sur la RD6 route de Plateau-Caillou à Saint-Paul, pour permettre la suite des travaux d'aménagement, la circulation sera interdite dans les deux sens au niveau de la pente 11% ce soir de 19h30 à 5h et une déviation sera mise en place par le centre-ville de Plateau-Caillou. Avec tout ça, patience, prudence et redoublez de vigilance au volant.
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1: Je suis totalement d'accord avec toi.
2: Oui.
1: Voilà, là, je ne sais pas, on a été pris de court. Voilà, Guillaume, il nous a fait un petit truc. D'habitude, il nous dit quoi ?
3: 20,
1: une minute.
3: 10.
1: Et là, il nous fait 5 secondes. Qu'est-ce qui se passe, Guillaume ? T'as...
2: Non, mais c'est bien pour vous prendre au dépourvu, comme ça.
3: Pour voir si on reste vif.
2: Voilà, voilà, vous êtes au taquet.
1: Bah, sinon, les amis, ça se fait ou pas ?
2: Vas-y.
1: Bah, je vais vous dire, voilà. Je retrouve ma feuille.
2: On attend.
1: Ça se fait ou pas de changer la musique dans la voiture de quelqu'un sans lui demander ?
3: Ah oui.
2: Oui.
3: Bien sûr. Totalement.
4: Bah, ouais. Bah, moi, je suis pas d'accord.
5: Bah, c'est le copilote qui choisit. Hein.
3: C'est
5: il,
3: le copilote,
5: il a,
3: hein.
5: il a pas.
3: Il y a cette légende qui dit que c'est le copilote qui choisit.
5: Bah oui, il conduit, il va pas toucher son téléphone, il va pas toucher la radio.
2: Et c'est
5: donc,
2: là qu'il met
5: voilà.
2: Ça.
1: Avec qui vous conduisez Franchement, est-ce qu'il y a une personne à qui, enfin, du moins, lorsque vous écoutez sa playlist, vous dites oh là là, sa playlist est.
5: T'es jamais.
4: Oui.
5: Moi jamais quand même.
4: Oui, oui. Mais celui qui partage ma vie.
1: Ah d'accord. Ah,
4: okay. Je juge à chaque fois sa playlist. Hein.
1: Mais c'est pas bien. Quand
3: et
1: même.
3: Vice-versa.
4: Mais pour autant, je ne peux pas faire Next dessus parce que c'est dans sa voiture.
1: Ah d'accord.
4: C'est pour
1: okay.
4: ça que
3: mais
4: je dis,
3: si
4: je suis pas
3: c'était
4: d'accord.
3: Dans ta voiture.
4: Ah oui, dans ma voiture, c'est ma playlist. Et c'est Énergie,
3: mais
4: bien
3: mais
4: sûr.
3: Si c'est... c'est la playlist Énergie.
4: Bien sûr.
3: Mais si c'est le copilote, je veux dire.
4: Non, c'est le.
3: Mais ça se fait totalement. Hein.
1: Moi, je partage. C'est-à-dire que je me dis, OK, aujourd'hui, on a des systèmes un petit peu plus high-tech. Donc, on peut avoir la même personne sur la même playlist. Donc, chacun change de musique en temps réel.
3: Voilà.
1: Donc, voilà. Donc, moi, ce que j'aime bien dire, écoute, j'écoute cette chanson-là et ensuite, tu mets ce que tu veux juste après.
3: Non.
4: Non, parce qu'il y a une direction artistique dans, tu vois, l'enchaînement des musiques.
1: Très
4: tout.
1: Bien.
4: On ne peut pas mélanger les choses.
3: Mais après, moi, j'avoue, je suis chiante. Je fais un scan de nos radios.
1: 02 62 99 4000, l'heure de rejoindre Ingrid qui va jouer et tenter de gagner ses cadeaux avec nous. Salut Ingrid.
6: Salut.
1: Bon Ingrid, est-ce que toi tu changes de la musique lorsque quelqu'un conduit ou pas du tout? Qui est roi du poste?
6: C'est moi.
1: Donc c'est vous qui décidez, on change ou?
6: Bah bien sûr.
5: Ah voilà.
3: Allez.
5: Bien sûr,
6: voilà,
5: fait.
6: C'est comme ça.
2: Gueule power. Énergie, voilà.
6: Voilà, très bas.
1: Ah, non, ça, c'est à 17h40, ça. Faut pas marcher. L'heure de jouer, Ingrid.
5: D'après toi, qui a chanté On the Floor en duo, je rappelle, avec Pitbull, est-ce que c'est Jennifer Lopez ou Jenny Rouille Lopez?
6: Ah, on dirait ça à ma tante, à moins ça.
5: Alors, ben c'est
1: bravo gagné. Bravo, Ingrid. Ah ben excusez-moi, mais par combien d'années ma tante il ressemble Jennifer Lopez, elle est content.
6: Ah ben bien sûr.
1: Elle y fait un petit âge quand même, hein. Elle fait quel âge là, 55, 54 ans?
5: 57.
6: Ah, plus que ça, attends.
5: Oh, attends,
1: je connais pas, mais vive pas avec elle.
4: Bah,
1: non, moi, il me semble 52, entre 55 et 52. Pas
5: non,
1: plus.
5: Non, 57. Hein,
6: oui, mais en tout cas, il est bien compté,
5: hein.
1: 57 ans.
5: Ouais.
1: Waouh!
5: Elle est branchée. Ouais, j'avoue.
1: T'imagines, ma mère, elle a juste 3 ans sur elle. Alors, bref, maman.
3: 24 juillet 1969.
1: C'est
3: ouf. C'est
1: bon. Bah, en attendant, Ingrid, toi, tu repars avec des cadeaux et évidemment. La bonne humeur cet après-midi. Qu'est-ce qu'on va faire de beau là pour cette fin de journée?
6: Bah, là, on a récupéré le fils. On va chercher l'adolescente au collège.
1: Et le fils, il a quel âge?
6: Le fils, il a 7 ans et demi.
1: 7 ans et demi. Oh, ça va. Bon, bah, écoutez, gros bisous les enfants.
6: Et Amy, elle a 11 ans, il a dit.
5: Ah,
3: okay. Et il s'appelle comment le fils?
6: André.
3: Ah, c'est trop mignon.
1: Bon, bah, super. Il y a beaucoup de devoirs là ce soir, les enfants?
6: Non, il n'y a pas beaucoup. On va fionner un peu.
1: C'est la mère qui dit. Hein. Tiens, j'aimerais trop avoir une maman comme
3: ça. Si ça reste sous ton contrôle, tout va bien.
1: Wow. Ma mère, elle, tu sais quoi, elle regardait, mais à chaque fois, elle me disait là, on a ça. Bah, il veut voir les trois, ça. Il faut y faire.
2: Ça veut dire qu'il y a des bonnes notes. Ça.
1: Ouais, ouais. Bah, en tout cas, bah, gros bisous, les enfants. Et restez connectés, on va vous expliquer comment repartir avec les cadeaux. Dans quelques instants, le Popcorn and Clap, et on parlera de quoi?
4: Noël.
1: Ouh, ça va plaire à Léa Berthaud.
3: Je suis tout à fait d'accord.
4: 1er octobre, c'est le moment.
1: Le temps pour nous de revenir en hit. Et Ingrid, avant de nous quitter, quelle est la radio qui te fait plaisir? C'est bien sûr
6: Énergie.

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1: Vous savez quoi? Il est 16h40, nous sommes le 1er octobre et là je commence à sentir un petit peu l'été arriver, il fait de plus en plus chaud. Et moi qui dit été dit soit ça va à l'Angevin, la rivière, soit ça va à la plage. Et moi j'aime bien creuser, faire des châteaux de sable. Bah ouais, mais par contre faut que je m'achète une pelle.
2: Bah oui, comme ce petit garçon de 4 ans à Berlin qui a déterré par hasard un trésor de 6000 euros. Composé d'un lingot d'or, de pièces en argent, de montres et de bijoux, probablement cachés par des cambrioleurs.
1: Pourquoi ça tombe pas sur moi?
2: Parce que même si ça tombe sur toi, que tu en fais quoi?
1: Oui, au moins, il y a de jolies affaires dedans. C'est un trésor volé.
2: Oui.
1: Ah, donc c'est pas un trésor. Quoi,
2: non, c'est pas un trésor de la buse. Comme dirait Guillaume.
3: Bon. Ah, dommage.
1: Écoutez, voilà, l'espoir fait vivre. Dans quelques instants, le retour du Popcorn and Clap. Évidemment, on jouera pour l'iPhone 18 Pro et aussi l'Animated Avengers, la version extended au cinéma. C'est peut-être pour vous. Donc, restez à l'écoute.
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4: Restez à l'écoute aussi, parce qu'on est là pour vous accompagner sur les routes. On est là dans les bouchons, peut-être du côté de l'Est, à Saint-Benoît, dans le secteur de Beaulieu. En fin de 4 voies, comme toujours, vous allez avoir donc des gros freinages. Du côté maintenant de Saint-Denis, toujours aussi beaucoup de monde, malheureusement, du côté du Bouvard-Lancastel, pour aller vers Sainte-Marie. Toujours aussi beaucoup de monde dans le centre-ville, qui est bien saturé. Le Bouvard Sud, de même. Sur la nouvelle route du littoral, vous allez avoir quelques freinages, tout de même. Restez prudents. Sur la possession des bouchons qui vont démarrer depuis l'échangeur de la Possession jusqu'à l'échangeur de Savannah à Saint-Paul, dont des gros bouchons à prévoir, donc soyez vigilants. Donc je rappelle, depuis l'échangeur de la Possession juste après la mairie jusqu'à l'échangeur de Savannah à Saint-Paul, vous allez avoir des gros ralentissements en direction de Saint-Pierre. Et d'ailleurs, pour finir à Saint-Pierre dans le sud, vous allez avoir le boulevard Banque toujours bien gratiné. Pareil aussi du côté de la 4 voies de Pierrefonds, 4 voies du Tampon aussi dans le sens montant jusqu'au rond-point des Azalées. Donc patience, prudence à tous, et puis on revient avec Voït, toujours là avec Phare au cours, on écoute dans un instant. Yo tout le monde, c'est Guillaume. 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
1: Excellent jeudi à toutes et à tous, ça y est, on y voit, enfin on voit surtout le bout du tunnel après une longue semaine. Ça fait d'ores et déjà du bien de penser que demain c'est vendredi, donc courage hein, pour celles et ceux qui vont l'être bientôt en week-end. En tout cas, nous on continue aussi avec la team Bouchon gratinée avec les infos insolites de Léa. Quel est le point commun entre des chips croustillantes et Beyoncé?
2: Waouh, bah, tous les deux sont croustillants.
1: Oui, c'est vrai, en plus tu m'as fait un regard genre
3: wow. Ouais, c'était très croustillant.
2: Il y a vraiment une différence, enfin un point commun.
3: Ouais,
2: un
3: on
2: point
3: a
2: commun.
1: Ouais. Elle a fait sa marque de chips. Franquin.
3: Non, alors on a découvert le week-end dernier au Mondial de la frite d'Arras une nouvelle variété de pommes de terre. Ça s'appelle la Beyoncé.
2: Ah oui, c'est vrai.
3: Une variété qui a besoin de peu c'est d'eau vrai. Pour pousser, résiste à la forte chaleur et qui a fait des chips ultra croustillantes.
1: Ouais, ouais. C'est un peu un truc marketing encore.
2: Oui, la personne a dit vraiment ça, non?
3: Mais non, c'est une variété de pommes de terre.
1: Qui s'appelle Beyoncé.
3: La Beyoncé.
2: Oh, imagine le patate.
3: Quand elle frie, ça fait...
1: En attendant, tiens, peut-être que vous allez pouvoir manger des frites devant un bon film. Je ne sais pas si ça se fait, mais en tout cas, Alex, ça nous parle du Popcorn and Clap.
4: Oui, parce que ce ne sera pas pour tout de suite. Hein. Vous le savez, j'aime bien regarder les bandes annonces qui viennent de sortir, pour savoir ce qui nous attend au cinéma ou à la maison très prochainement. Et je peux vous le dire, Terminator est bientôt de retour.
1: Ouais. Avec
4: mais cette fois-ci, à la place du pistolet, il aura une hotte.
1: Une hotte.
4: Oui. La bande-annonce de L'Homme à la hotte vient de sortir avec Arnold Schwarzenegger dans le rôle du Père Noël. Oui, d'où le Terminator. Oui, désolé, je vous ai fait un faux espoir. Forcément.
3: Père Noël à tort, quoi.
4: Ça pouvait être. Eh bien, qu'un Noël tranquille, son sac magique a été volé par un elfe qui lui en veut. Et sans ce sac, pas de cadeau. Donc, il va être accompagné d'un voleur d'expérience pour retrouver son sac. Et donc, faire en sorte que Noël puisse se faire à nouveau. Oh, un film de Noël mignon, comme on aime, mais cette fois-ci avec Arnold Schwarzenegger. C'est quand même assez ouf. Hein.
1: Il a pratiquement 80 ans, il fait encore des films.
5: Le truc qui est bien, c'est qu'à la fin, à la fin de la tournée, il peut dire « Je reviendrai l'année prochaine. »
4: I'm back.
3: I'll be back.
4: Ça sort le 2 décembre sur Prime.
1: Bon, hâte de voir tout ça. Allez, de retour avec les cadeaux l'iPhone 18 Pro. Ça peut être aussi votre cadeau de fête de fin d'année. Donc, restez à l'écoute sur Énergie.
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5: 17h pétante, encore une petite heure à passer ensemble sur Énergie. Réunion, des hits, des cadeaux, en veux-tu, en voilà, bref, faites-vous plaisir. Le standard, le numéro unique, le 02 62 99 4000. Vous pouvez même réagir au sondage du jour sur les réseaux d'Énergie Réunion. Mais en attendant, forcément, nous allons jouer, puisque c'est l'heure du hit à l'envers.
6: Et le hit à l'envers, franchement, qui n'a pas dansé sur ce son? Là, je vous dis juste de trouver le titre, mais j'aurai deux propositions, bien évidemment. 02 62 99 4000, à vous de deviner ce hit à l'envers.

0: vous, quel est ce hit qui est sorti le 9 mai 2003? J'avais 13 ans. Est-ce que c'est Papi Chulo ou Mamie Sulo? 02 62 99 4000. Papi Chulo ou Mamie Sulo?
1: Chanté par Lorna, il me semble.
0: Lorna.
1: 02 62 99 4000. Avez-vous la bonne réponse? Dès maintenant, vous appelez le standard et surtout aussi, n'oubliez pas le sondage du jour.
2: Avec ce dilemme, est-ce que vous préférez entendre quelqu'un qui mâche fort ou alors quelqu'un qui ronfle sans arrêt? Bien, pour l'instant, vous êtes 75% à préférer les ronflements au bruit de...
0: Oui, c'est intéressant, bien sûr.
2: Je ne vais pas imiter parce que je ne supporte pas ça non plus.
1: Bah, je fais les deux. Bref.
2: ASMR, impossible pour moi. Je ne peux pas écouter.
1: Ouais.
2: Ça tic-tic mon oreille.
1: Ça tic-tic.
2: Ouais,
1: mais après, les gens ne font pas exprès de manger fort parfois.
2: Oui, mais ils peuvent faire exprès de ne pas le faire par contre.
0: Wow, t'es énervé.
1: Allez, à tout de suite sur Énergie Réunion. On joue avec le hit à l'envers si vous avez les bonnes réponses. Et côté hit, eh bien Guigui nous ramène les meilleurs artistes du moment. Lui, il revient forcément avec un tout nouvel album, Taste Like Summer. C'est James Blunt sur Énergie. Bienvenue.

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2: Jeudi 1er octobre à 17h06 dans le 974. Qu'est-ce que vous faites de beau à la maison? Ça y est, est-ce que vous êtes posé? Est-ce que vous pouvez enfin souffler? Voilà, la journée a été longue pour certains.
3: La deuxième commence, c'est l'heure du tunnel là, qui arrive.
2: C'est quoi le tunnel pour toi?
3: Faire les devoirs, faire préparer à manger, etc. Préparer les affaires pour le lendemain.
2: Ah, j'aime pas ça.
3: Fin à peu près 21h30.
2: Oh, c'est trop tard déjà. Tout ça. On n'a plus de vie. Hein.
4: Ouais.
2: Allez, sinon, on va poser la question à Lolita. C'est Lolita qui est avec nous. Bonjour Lolita.
5: Elle s'appelle
6: Bonjour.
5: Lolita.
2: Ouais.
3: Salut Lolita.
2: Ouais, bah, oui.
6: Salut.
2: Lolita. Nanana.
6: On l'a fait souvent celle-là.
2: Ouais. Allez, tu vois, déjà dans sa voix, elle est fatiguée d'entendre
4: ça.
2: Pourquoi?
4: C'est 20 ans.
7: Oui, malheureusement,
4: bah.
7: C'est pas ma faute.
3: Je suis désolée, Lolita.
4: On était obligés.
2: C'est pas moi, c'est Guillaume.
6: On était obligés.
3: Bah oui, voilà. Oui. Et Lolita, L-O-L-I-T-A.
6: Okay.
2: Là, elle est en train de... Tu sais qu'est-ce qu'elle dit? Oh là là, Lolita, malgré moi.
3: Ouais.
6: Malgré moi, oui.
4: Oh là là, bon. C'est joli en plus.
2: Bah oui,
3: c'est joli. Super mignon.
2: Ouais, moi, j'adore. Ouais. Lolita, c'est l'heure de jouer et de gagner tes cadeaux avec Noom.
4: Une chanson sortie en 2003 par Lorna. Je veux que le titre. Est-ce que c'est Papi Chulo ou Mami Sulo?
6: Papi Chulo.
4: Oui.
2: C'est une bonne réponse.
6: Oui. Ça va.
2: Là, tu m'as fait danser comme ça, là. Là, t'as envie de transformer le studio en boîte de nuit. T'as envie que Lolita vienne danser avec nous dans les studios.
4: Lolita, viens, Lolita.
6: Ah, si seulement. Il n'y avait pas la deuxième journée.
2: Ah là là.
3: Tu vois, j'en parlais.
2: Toi, c'est la deuxième journée avec ou sans enfant?
6: Avec.
2: Aïe. Bah, bon courage. Bon, en tout cas, Lolita.
6: Bon, ça va, ils sont grands.
2: Ah, bon, on gagne l'arg à Z 2 minutes. Z fait plus bêtises.
6: C'est ça.
2: Bah, c'est top. Bon, en tout cas, Lolita, on t'embrasse. D'ailleurs, bah, qu'est-ce qu'on a prévu de beau là pour cette fin de soirée? Est-ce que vous connaissez une idée de curry ou une idée de manger pour ce soir ou pas? Ou même le chéri qui cuisine?
6: Alors, même pas d'idée de curry, rien, parce que là, la journée recommence pour moi avec le sport, avec tout.
2: Ah, bah écoute, décrase bien et comme ça, au moins, il fait du bien au corps.
6: C'est ça.
2: Bah, gros bisous Lolita, reste connecté, on va t'expliquer comment repartir avec les cadeaux. Le temps pour nous de revenir en hit sur Énergie Réunion. Et le prochain jeu, ça se passera avec le qui parle. A tout de suite.
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8: Et aussi, on va partir pour ceux qui sont encore sur les routes, pour ceux qui essaient de rentrer à la maison et qui sont malheureusement dans les bouchons, comme notamment du côté de Saint-Pierre, sur la 80 de Pierrefonds, notamment au niveau du boulevard Banque, sur la 80 du Tampon aussi, pour aller jusqu'au rond-point des Azalées. Du côté de Saint-Denis, vous avez aussi du monde, sur le boulevard Lancastel, pour aller en direction notamment de Sainte-Marie, le centre-ville de Saint-Denis qui est bien chargé comme il faut. Pareil aussi du côté du boulevard Sud, tranchée couverte de Mazagran-Doré, Pont Vinsane, Trinité. Donc un peu partout, vous allez avoir quand même pas mal de ralentissements. Dans l'Est, à Saint-Benoît, le secteur de Beaulieu, enfin une 4 voies comme toujours aussi, beaucoup de monde. Et puis pour ceux qui sont dans l'Ouest, même pour vous, vous aurez à avoir des bouchons qui vont démarrer depuis l'échangeur de la Possession jusqu'à l'échangeur de Savannah à Saint-Paul. Donc bon courage à tous pour ceux qui sont volants. Et puis on continue à vous accompagner avec les meilleurs hits pour vous poser peut-être là. Pour ceux qui ont enfin terminé la journée, il y aura encore des cadeaux à gagner. Peut-être aussi le moyen pour vous de repartir avec un iPhone 18 Pro, mais là pour le moment on revient avec Rema, mais tout de suite c'est Teddy Swim sur Énergie.

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1: Et oui, ça tombe bien puisqu'en ce moment, c'est le cadeau du moment. Vous pouvez tenter votre chance jusqu'au 11 octobre prochain pour tenter et de mettre la main sur cet iPhone. L'iPhone 18 Pro, TLTEL par SMS au 70-80. Ça tombe bien, nous avons du monde avec nous. Il s'agit d'Adrien qui va tenter sa chance. Salut Adrien.
2: Salut Neji.
1: Comment est-ce que ça va? Super, merci à toi. Dis-nous, est-ce que tu as besoin de changer de smartphone ou de faire un cadeau là prochainement?
2: Honnêtement, je pense garder pour moi. J'ai besoin d'un nouveau téléphone. Ah. Et surtout l'iPhone 18,
3: ça
2: m'intéresse beaucoup.
1: Écoute, nous espérons pour vous, évidemment, nous croiser les doigts. Mais pour cela, il va falloir provoquer ta chance d'être présélectionné pour le tirage au sort final.
2: Je crois en la chance, donc c'est bon.
1: Ah, et vous l'avez vu, vous croyez en la chance, vous avez été sélectionné déjà pour la première partie du jeu. Il faut faire un petit compliment à Siri, c'est l'assistant vocal d'Apple. Si il plaît à lui, eh bien forcément, tu seras présélectionné. Mais bon,
2: il n'y a pas de souci.
1: Eh bien, quand tu veux.
2: Alors, je dirais, Siri, toi qui sais tout et qui est intelligent, je pense que c'est à moi de gagner l'iPhone 18. Et j'espère que ce sera moi qui sera tiré au sort.
4: Tu aurais clairement pu faire mieux. Dommage pour toi. Non, je rigole, bien sûr. On se revoit pour le tirage au sort final. Bravo.
3: C'est un filou.
1: Siri, il me casse les couilles. Hein. Bon, en tout cas.
2: Moi qui croyais en la chance, si tu disais ça, ben là, c'était bon. Hein, je ne croyais plus à la chance.
3: Tu peux toujours y croire.
1: Parce que tu fais partie des finalistes, Adrien. Donc, ce qui veut dire que tu as une grande chance, comme tout le monde, de pouvoir mettre la main sur ton iPhone 18 Pro.
5: Ben, non, pas comme tout le monde.
1: Comme toutes celles et ceux qui ont été sélectionnés.
3: Ah, oui.
1: Bonne chance, quoi.
3: Oui.
1: Voilà.
2: Ah, ben oui, voilà.
1: Croise tous les doigts de pied. 02 62 99 4000 dans quelques instants. On joue. Bisous Adrien, passe une belle soirée.
2: Merci, bisous à vous aussi.
1: Et puis et avant ça, Guillaume, le message n'est pas pour toi. De la pub pour une pub.
3: Alors non.
1: Ah non, de la pub pour un pub.
3: Oui. C'est en Écosse, le pub des Old Forge a une particularité unique au monde. Laquelle?
1: Rapidement. Oula, il sert quelque chose de très particulier.
3: Non, c'est le pub le plus isolé du monde. Aucun moyen d'y aller en voiture. Pour y accéder, il faut marcher pendant 25 km et traverser des marécages. Pareil pour le retour, évidemment.
1: Mais ça doit être une expérience trop fou.
6: Mais on peut dormir sur place parce que moi, je suis fatigué à ce moment-là.
3: Non.
1: Il faut rendre toute case ensuite qu'on l'a fermé.
3: Tout à fait.
5: Nous aussi, on a ça,
3: Il n'y a pas de client.
1: Ah ouais, c'est vrai.
3: Mais tu peux dormir à Mafate.
5: Oui, c'est vrai.
3: Alors.
1: Allez, en attendant, dans quelques instants, c'est le retour des cadeaux. Et puis avant ça, forcément, vous nous appelez dans quelques minutes pour jouer dans le qui parle. Et puis les meilleurs hits qui reviennent de suite.
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3: Quel est l'Avengers, du moins le super-héros, qui vous correspond le plus ?
4: Correspond.
5: C'est compliqué.
3: Bah, je ne sais pas, tu vois, par exemple, il y a un Avengers où vous dites « Ah bah tiens, sa personnalité me fait penser à la mienne ».
6: Thanos.
3: Oui, moi je dirais vrai, pour le coup. Non, maintenant, Léa, je vois bien moi Léa en Spider-Man, je sais pas pourquoi.
6: Ah, jamais.
3: C'est un peu, tu sais, gaguesque.
6: J'aime bien Doctor Strange, je pense.
3: T'as bien Doctor Strange?
5: Ah ouais, j'allais dire Doctor Strange aussi.
3: Doom.
7: Si, je sais pas, j'hésite entre Hulk et Spider-Man.
3: Ouais, Spider-Man aussi te va bien.
8: Je dirais pas que je ressemble à Tony Stark, mais j'adore la Tony Stark.
6: Oui, la geekerie, là.
3: Ouais, la geekerie.
6: La
3: geekerie,
6: c'est vrai.
3: Bon, en tout cas, la version extended est sortie au cinéma et c'est peut-être pour vous. 02 62 99 4000 dès maintenant. Le but est simple, de venir à l'antenne. Lorsque Thanos va claquer les doigts, vous aurez quelques secondes pour nous donner trois noms minimum d'Avengers, voilà, tout simplement de super-héros. Donc 02 62 99 4000, vous appelez dès maintenant, on vous offre vos invites pour Avengers Endgame, la version extended. 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Et c'est Guigui qui vous répond au standard. En ce jeudi 1er octobre à 17h30, forcément le retour de l'essentiel des informations et la météo du jour, présentée par Amandine Denisoff.
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3: Alors, mon Guigui.
8: Oui.
3: Ah, Amandine est dans les parages. Mais oui, évidemment, le temps qu'elle arrive dans la cabine, le temps qu'elle fasse ses petits branchements et tout. Le temps aussi pour nous. Ah bah tiens, on l'entend. Voilà, là, elle pose ses affaires, tu sais. Bon, j'espère qu'on croisera les doigts pour que le temps s'y prête aujourd'hui. Hein,
9: oui,
3: forcément.
9: Alors, le temps s'y prête. Par contre, l'actualité, elle est chargée, d'où le petit retard. Alors, à la une, on va parler de l'élection du maire de Saint-André qui a été annulée par le tribunal administratif. À retenir aussi les projets de budget de l'État et de la sécurité sociale qui sont présenté aujourd'hui en Conseil des ministres. Et puis la météo, le ciel est bien dégagé sur La Réunion ce soir.
3: Salut Amandine.
9: Salut Laurent, bonsoir tout le monde. À Saint-André, donc, l'élection du maire Joël Bédier est annulée par le tribunal administratif. Il avait été réélu avec seulement 34 voix d'avance sur son rival, Laurent Virapoulet, allié à son frère Jean-Marie. Les juges ont notamment retenu la diffusion pendant la période de réserve électorale d'une émission consacrée à la commune et financée sur fonds publics. Laurent Virapoulet se réjouit de cette décision. Le tribunal n'a toutefois retenu ni fraude ni inéligibilité. De son côté, Joël Bédier dit respecter la décision et va l'étudier avec ses avocats avant de décider d'un éventuel recours devant le Conseil d'État. Il précise qu'aucune inéligibilité n'a été prononcée contre lui et n'exclut pas de se représenter en cas de nouvelle élection. À retenir aussi la mobilisation lycéenne qui s'étend en France et à La Réunion. Les lycées Roland-Garros au Tampon et Ambroise Vollard à Saint-Pierre ont été bloqués une bonne partie de la journée. La mobilisation était encadrée par les forces de l'ordre, mais des jets de pierres ont été signalés sans faire de blessés. Deux interpellations ont eu lieu à Saint-Pierre, justement après un jet de projectile vers un portail, et à Saint-Denis après l'incendie d'une poubelle aux abords d'un lycée. Dans l'Hexagone, plusieurs établissements ont été incendiés et des personnels blessés, des gaz lacrymogènes utilisés par les forces de l'ordre. À Nantes, au moins deux lycées ont été touchés par des incendies. À Marseille, un marin-pompier a été légèrement blessé et une quarantaine de personnes interpellées. Plus de 300 actions et 169 blocages recensés ce jeudi selon les autorités. Le Premier ministre a réuni dans ce contexte une cellule interministérielle de crise. Les déplacements des ministres sont annulés jusqu'à lundi et le ministre de l'Éducation demande que les cours soient assurés à distance lorsque les élèves ne peuvent pas être accueillis. Autre actualité, et je vous le disais, elle est chargée. Le budget 2027. Le gouvernement prévoit 54 milliards d'euros d'efforts pour amener le déficit à 5% du PIB. Mais le Haut Conseil des Finances Publiques juge les prévisions fragiles et alerte sur un risque de dérapage. Alors parmi les mesures annoncées aujourd'hui, le gel du point d'indice des fonctionnaires, le gel des APL et de la prime d'activité, une hausse de plus de 6 milliards d'euros du budget des armées. Les étudiants non boursiers pourraient également payer jusqu'à 270 euros pour les classes préparatoires et 178 pour les BTS. Les collectivités territoriales devront contribuer à hauteur de 5,4 milliards d'euros. Le 1er octobre qui apporte aussi plusieurs changements à la pompe, le sans-plomb augmente de 17 centimes à 2 euros le litre et le gazole de 12 centimes à 1,80 euros. Le prix de la bouteille de gaz reste à 18 euros grâce aux aides régionales. Les aides aux grands rouleurs sont prolongées jusqu'à fin novembre et élargies. La prime carburant versée par les employeurs peut atteindre 1 000 euros. Les APL, on en parlait tout à l'heure, elles sont revalorisées ce mois-ci de 1,15%. Par contre, le plafond annuel des franchises médicales et participations forfaitaires, il passe de 100 à 140 euros. À la page santé, Octobre Rose démarre également aujourd'hui. De nombreux événements sont organisés partout en France et à La Réunion pour sensibiliser au dépistage du cancer du sein et récolter des fonds pour la recherche. En sport, deux matchs nuls hier en Ligue des Champions féminines, 0-0 entre Lyon et Chelsea et deux partout entre le Paris FC et Arsenal. Le PSG de son côté reçoit Louvain ce soir. Allez, tout de suite la météo et juste après ça, Cyber News avec Jonathan Deniso.
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9: Pas de changement ce soir, le ciel est bien dégagé sur toute l'île. Côté température, chez vous dans le nord-est, on attend 20 degrés à Saint-Denis, 19 à Saint-André et 20 à Sainte-Rose. Dans les hauts, il fera 16 degrés au Brûlé et 11 à Takamaka. Demain, belles éclaircies sur le littoral, mais des nuages épais gagneront les hauts du nord et de l'ouest.
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3: Ce n'est qu'un début, mais c'est dire à quel point les temps ont changé. Plus d'1,2 milliard de personnes dans le monde utilisent ChatGPT chaque semaine. Un chiffre en explosion constante selon OpenAI, la société qui est derrière l'intelligence artificielle et qui n'a que 4 ans. Plus de 2 500 000 entreprises paient aussi un abonnement, signe que l'IA s'impose de plus en plus dans le monde professionnel. On en sait un petit peu plus sur le contenu du jeu vidéo le plus attendu de l'année. GTA 6 sort dans un mois et on a de nouvelles images, de nouvelles infos. On sait que les graphismes seront beaucoup plus réels, la météo, les détails, la carte ou encore les parties de chasse. Bref, tout a été refait à neuf. Enfin, sur les terrains de foot, le nouveau EA Sports FC 27 est dispo depuis vendredi dernier sur toutes les consoles. Le site jeuxvideo.com lui donne la note de 15 sur 20. Peut mieux faire. Donc, voilà pour l'actualité tech. Bonne fin de semaine sur Énergie.

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3: Une vingtaine de minutes à passer ensemble, 17h40, la team Bouchon gratiné à 17h40. Une info, l'info.
4: Point barre.
3: Une info, pas de réaction.
5: Okay. Il y a en moyenne 0,2 mg d'or en nous.
3: Quoi ?
6: Arrête, on vaut si cher. Non.
5: Si.
6: Réagis pas.
3: Oui, mais c'est de l'or quand même. Tu vois.
4: Je connais enfin voilà. Ma valeur, quoi.
6: Donc si... Ah non, réagis pas. Okay.
3: Mais est-ce que ça compte avec les plombages ?
6: Elle est rouillée, là.
5: Je m'attendais tellement pas à cette question.
6: Et si on va à la selle ?
3: Voilà.
6: Ça sort ?
3: Non, ouais,
5: l'or ? Bah, ça fait un petit grain de poussière, on s'emballe pas. Hein.
3: Ouais, non, mais oui. Mais bah, c'est non, toujours mais... ça de gagner, quand même.
7: Vous êtes vraiment des personnes en or.
3: Bah, merci beaucoup,
6: c'est
3: Guillaume.
6: C'est pour ça qu'on dit ça, peut-être.
3: Elle, c'est une personne en or. Elle s'appelle...
7: Lydie.
3: Elle nous vient de Saint-Denis. Elle va jouer pour ses places pour Avengers. Salut, Lydie !
8: Bonsoir.
5: Salut.
3: Oh, quel sourire. Que nouveau cette... Enfin, non, je sais pourquoi tu nous appelles, mais qu'est-ce que tu fais de beau, là, pour cette fin de journée ?
8: Je viens de rentrer chez moi.
3: D'accord.
8: Après avoir occupé le petit-fils dans les jeux, là, on va rentrer.
3: Oh, bah ça, c'est mignon, comme tout. Bon, en tout cas, Lydie, on va claquer des doigts. Du moins, Thanos, il va claquer des doigts. Tu auras quelques secondes pour nous lancer et pour nous dire au moins trois noms d'Avengers. C'est bon ?
8: C'est bon.
3: C'est parti.
8: Alors, Captain America,
3: ouais.
8: Iron Man et Spider-Man.
3: C'est une bonne réponse.
8: Bravo.
3: Bon.
8: Je sais ce que je t'en fais comme.
3: Elle attendait ce week-end avec tellement impatience. Elle était wow.
5: Tu sais qui tu vas croiser ce week-end.
8: Ouais, grâce à vous, je vais pouvoir sortir de chez moi.
3: Je sens
5: pourquoi
3: que
5: tu veux fuir.
8: Grâce à vous aussi, je sais combien d'or je pèse maintenant.
5: Ah,
7: ben voilà.
3: Eh ben, tu pèses plus, toi. Moi, je suis sûr que t'as encore plus d'or en toi.
8: Oh là là, trop gentil, trop gentil.
6: C'est un charmeur. Oui, je confirme.
3: Oui. Ça me plaît.
5: Toute l'équipe est d'accord avec ça.
6: Ouais.
5: Bah oui, on parle de toi.
3: Bah oui, je suis charmant. Ouais,
6: et Lydie, bien.
5: Charmeur, pas
3: charmant. Ah, je pensais qu'elle disait charmant. C'est pour moi.
8: Non, charmeur.
6: Ouais, attention. Ouais. Hein.
3: Ouais, à pas confondre avec Charo, c'est pas pareil.
6: Non. Ah bah non.
8: Non,
6: plus classe.
3: Pas sûr. Bon, en tout cas, on t'embrasse très très fort, Lydie.
8: Merci
3: profite
8: beaucoup.
3: Bien de ton week-end. Et puis, bah, bien sûr, quelle est la radio qui te fait plaisir et qui t'envoie mater Avengers Extended de Cinoche? C'est bien sûr...
8: Énergie.
3: Au top.
9: Ça me donne le sourire.
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10: Guillaume, est-ce que ça roule bien dans le 974 ?
7: Et puis comme toujours, on est là avec vous, là, peut-être dans les bouchons, hein, et surtout si vous êtes dans l'Ouest. Malheureusement, oui, il y a toujours des gros bouchons, depuis l'échangeur de Sainte-Thérèse jusqu'à l'échangeur de Savannah à Saint-Paul pour aller vers le sud, donc à Saint-Pierre. Vous allez avoir aussi du monde, hein, du côté du nord à Saint-Denis, sur le boulevard Lancastel, malheureusement, pour aller en direction de l'Est. Du monde aussi au niveau du boulevard sud, hein, pareil, hein, sur le boulevard au niveau notamment de la tranchée couverte Mazagrandoré, et même bien avant. Du côté maintenant de l'Est, à Saint-Benoît, à 7h de Beaulieu, comme toujours aussi pas mal de monde. Et puis enfin pour terminer, si vous êtes à Saint-Pierre, c'est bien gratiné au niveau de la 80 de Pierrefonds, bien gratiné sur le boulevard Banque, et un petit peu, ça s'est amélioré au niveau de la 80 du Tampon jusqu'au rond-point des Azalées. Donc bon courage à tous et bonne route. On revient avec Voït juste après avec Ella Langlais, une nouveauté, et puis on aura aussi Corneille.
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1: Je veux chanter.
2: Tu veux chanter quoi? Dis-moi tout.
1: Non, mais je vais chanter la chanson d'avant là.
2: C'est bon. Bon. Okay. En attendant, 1er octobre, ça y est, on attaque un nouveau mois. Alors, pas une nouvelle semaine, puisque la semaine arrive
1: oui,
2: à son terme.
1: Oui, il était très bien, l'ancien.
2: De quoi? Quel ancien?
1: Bah, toi.
2: C'est bon, hein. J'en peux plus de vous. Sinon, on va clôturer ce débat et ce sondage.
3: Oui, avec un dilemme, on vous a posé la question en story Insta, Énergie Réunion. Vous préférez entendre quelqu'un qui mâche fort ou quelqu'un qui ronfle sans arrêt? Bien, c'est 50-50.
2: 50-50.
3: Vous aimez bien les deux, en fait. Vous aimez bien les deux.
2: Voilà, ça dépend des jours. Attends, bah d'ailleurs, en parlant de manger, qu'est-ce qu'on va manger et qu'est-ce qu'on va mâcher fort ce soir, la team?
1: J'ai mangé des nems.
2: Des nems? Ouais. Seulement des nems?
1: Ben, nems, salade.
2: Soit c'est gros douce ou pas?
1: Oui. Ah oui.
2: Toujours.
1: Ouais,
2: ouais. Toujours, toujours.
4: Pas de problème.
1: De qualité nems.
4: De promenade.
2: Promenade.
4: Ouais.
2: Léa Berthaud.
5: Je sors donc, je sais pas encore, impératif certainement.
3: Lasagne.
2: Lasagne.
5: Et toi?
2: Bah pareil, je sors, j'ai un petit rendez-vous professionnel juste après. Donc.
1: On se voit après ou pas?
5: Tu vas encore mixer en soirée toi?
2: Bah, là, tu sais, tout le monde commence à reposer les jambes, les genoux à terre. Donc, faut bien.
5: L'ambiance
2: maintenant.
5: Gigi,
2: et toi, tu vas manger quoi?
4: Bonne question. J'ai envie de viande rouge.
2: T'as envie de viande rouge?
4: Ouais.
2: C'est pas mal, ça sent le steak.
4: Peut-être.
2: Bah, c'est super.
5: L'entrecôte
2: de bœuf. Bon appétit tout le monde. Si vous avez déjà choisi le menu de ce soir, si ce n'est pas le cas, ne vous en faites pas. Bah écoutez, la team Bouchon Gratiné juste après. On va parler encore de bouffe. Voilà, c'est le meilleur du pire de ce qui s'est passé cet après-midi. Et nous, on se retrouve demain, 15h-19h. Bisous les amis.
1: Bisous.
2: À demain. Ça fait toujours plaisir de passer du bon moment avec vous.
1: Oh.
2: Je vous aime.
1: Oh waouh. Merci. Merci.
4: Allez pour nous.
1: Nam, nam, nam, nam, nam.
2: Ça, c'est grenouille.
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0: 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C'est comme ça qu'on aime se détendre. Si vous êtes déjà à la maison, si vous êtes encore au boulot ou même si vous y allez, on pense également à tous nos amis, hein, ceux et celles qui bossent de nuit dans les stations-service, ceux qui bossent également dans les commerces, dans la restauration, ou si vous êtes infirmier, soignant, pompier, force de l'ordre, on vous envoie plein de courage, hein, ce soir. Dans quelques instants, c'est Medusa, DJ Snake, L2B également ou encore Adela. C'est pour vous et c'est maintenant sur Énergie Réunion.
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3: En plus, vacances arrivent.
0: Ah, l'organisation.
4: J'ai hâte.
0: Attends, hein. t'as hâte de les envoyer chez qui?
4: Alors, ben, pour le coup, le grand va garder la petite.
0: Ah.
4: Mais en fait, c'est juste de se dire, purée, en fait, on n'a pas besoin de passer par
3: c'est la case lycée ou école.
4: Oh, là, oh là là. C'est vrai.
0: En plus, c'est même pas ça, c'est que les enfants, généralement, tu sais, rentrent pratiquement à la même heure. Tu vois, les enfants sont plus petits, à des garderies, etc. Sauf que pour aller d'un point A à un point B, t'as les bouchons qui vont avec. Parce que tous les mêmes parents, ils raisonnent pareil. Il faut déposer un, et ensuite, il faut déposer l'autre. Voilà.
4: Alors en fait, moi, mon angoisse tous les matins, c'est de me dire, parce qu'en fait, au lycée, au collège, ils rentraient à 7h35. Mais là, en fait, la pression, c'est que là, au lycée, ils rentrent à 7h25. Donc, clairement, le matin, 10 minutes, c'est 10 minutes.
3: Oui, ça change
4: beaucoup.
3: Donc,
4: quand je leur dis, les gars, à 6h45, on est dans la voiture. On ne discute pas, on rentre, on est en voiture.
3: Ils s'appellent comment, tous les deux?
4: Comment?
3: C'est quoi leur prénom?
4: Alors, mon grand, c'est Éloi.
3: Oui.
4: Et ma petite, c'est Eden.
3: Ok, Éloi et Eden, vous avez compris. L'heure, c'est l'heure, d'accord?
0: Ah, l'heure, c'est l'heure. Hop, hop, hop, là, au fond du lit de mal, là. Voilà, bon de petits soldats. J'ai jamais l'impression d'être sur une autre radio d'un coup, tu vois. Avec des doléances, tu vois, comme ça.
3: Ah, n'importe quoi.
0: Radio avec des colombes, je sais pas.
3: Tu t'envoles, calme-toi.
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0: Les meilleurs hits qui vous détendent. Vous écoutez Energy Réunion, This is Maniac à l'instant. Bon jeudi 1er octobre 2026. Lolo qui vous accompagne ce, vous le savez, jusqu'à 19h.
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0: La boîte à hits, ça continue. David Guetta, Orelsan, Shakira, Dayday ou encore Soprano. 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Le temps pour nous aussi de faire le point sur vos conditions. Retire prudence et patience. Levez le pied dans tout le 974. Hein, forcément, ça ralentit encore, même si ça se fluidifie davantage sur les principaux axes routiers, mais ça c'est encore assez chargé, notamment du côté de Saint-Paul en direction du sud. Il y a du monde à Saint-Pierre, même si ça se fluidifie nettement, voire même en fin de 4 voies de Saint-Benoît et puis à Saint-Denis, il y a les mêmes bouchons habituels, mais ça commence à s'améliorer sous le boulevard sud et le boulevard Lancastel. Prudence et patience, bonne route tout le monde. Dans quelques instants, il y a aussi James Blunt, Angèle, Une seule vie. C'est ce qui arrive de suite sur Energy Réunion. Bienvenue tout le monde.
3: Et ça l'enfer ou Vanessa Paradis?
4: Je pense que c'est Vanessa Paradis.
0: On pense bien là. Franchement, on a eu plein de commence à penser, mais ça prend les transports en commun, taxi et tout, moi, perso. Ça coûte cher, tout ça.
3: Bah oui, covoiturage et tout, quoi.
0: Ah bah oui,
3: ça peut passer, voilà. En vrai.
0: Qui veut covoiturer avec moi? On a covoituré ce matin
3: ensemble.
0: C'est
3: vrai, c'est vrai. Ouais,
0: voilà. Tu veux covoiturer avec nous, Amélie?
4: M'y fait ça pour Saint-Paul tous les jours, donc pourquoi pas?
0: Ah, bah non, fais l'autre sens, désolé. Non.
3: En retour, que t'es déposé, voilà.
0: Bah non, mais le retour, Alice, ça va vers Saint-André.
3: Ah oui, d'accord, ok, voilà. Je croyais que c'était de l'autre côté.
0: Bah écoute, on va essayer de voir, d'accord. On te tiendra au courant. Bisous, Amélie, reste connectée.

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0: Je vous souhaite de passer une belle soirée à l'écoute d'Énergie Réunion. On se retrouve demain 15h-19h pour la suite. Mauvais Joe, Ed Sheeran ou encore Robbie Williams. Et n'oubliez pas, dès 5h demain matin, c'est Chris qui vous réveille dans le morning. C'était Lolo sur Énergie.
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4: Ça.

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0: Yeah. J'entends mauvais job par-ci, mauvais job par-là. En vrai, tout ce que tu dois retenir, c'est que l'Undertaker 2, ça sera la plus belle chose que tu vas écouter cette année, papé. En attendant, tiens ça.
1: Celui qui défend.

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